0: En arrivant près du centre commercial, chacune était partie de son côté. Sophie habitait un pavillon au fond d'un quartier résidentiel et mettait presque deux fois plus de temps que Jeroen pour aller à l'école. Sa maison était comme au bout du monde car derrière le jardin commençait déjà la forêt.
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Elle tourna dans l'allée des trèfles. Tout au fond, il y avait un virage à angle droit, le virage du capitaine. On n'y rencontrait jamais personne, sauf le samedi ou le dimanche.

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Voilà, on va se positionner en position à genoux. Mettez les deux genoux au sol. Voilà, on garde son buste bien droit. Vous positionnez la jambe droite sur le côté. Voilà, on pose la main gauche au sol et la main droite sur la taille.

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Le soleil perce lentement la brume du petit matin. Elle n'est pas encore entièrement levée et déjà le signal du réveil est donné.

0: Aujourd'hui, les sondages sont indispensables à la démocratie française puisqu'ils remplissent deux fonctions essentielles. Récolter l'opinion de ceux qui en ont et en donner une à ceux qui en ont pas.
1: 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Si ton anglais est resté dans la kitchen avec Brian, fais-toi traduire. J'avais 21 ans, je crois. Initialement parti au Népal, où je me suis régalé de la gentillesse d'un peuple accueillant malgré les conditions de vie difficiles, j'ai croisé un soir un homme qui m'a dit « Si t'es dans le coin et que tu ne vas pas en Inde, tu le regretteras toute ta vie. » Du genre à l'écoute déjà, l'idée a germé de faire d'une pierre deux roupies et me voilà parti, cœur léger et 4 sous en poche, vers Sonoli. Porte d'entrée ou de sortie, enfin t'as compris. 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Ces espaces qui marquent le passage d'un monde à l'autre. Pas prêt. J'étais pas prêt. Pas prêt à ce que me saute à la gueule la beauté immense d'un tout petit bout de ce pays. J'y ai fait 5000 km en train, à pied, en voiture, enfin dans un truc à 4 roues ou à vélo, mais ça n'est rien là-bas. 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Pas prêt à recevoir autant de couleurs, de sons, de goûts intenses jusqu'à l'extrême. Pas prêt à attendre un train 8 heures sans que personne ne s'en émeuve. Ce jour-là, j'ai appris sur le terrain la valeur du mot patience. J'ai écrit, j'ai lu, j'ai dormi, j'ai observé. J'ai partagé mon repas avec une famille plus pauvre que moi, mais qui a partagé le sien. J'ai appris à accepter que non, ce train n'arriverait pas tout de suite. Que je n'y étais pour rien, que m'énerver n'arrangerait rien. Et il a fini par arriver. Et là, j'étais à nouveau pas prêt. Plus de monde sur le toit que dedans. Et à l'intérieur, 3 niveaux de couchette, suffoquant 3e niveau qui m'attend car c'est le moins cher. Ça braille, ça joue avec les poules, ça boit du chai et ça rigole. Pas prêt le gamin. Pas prêt mais transformé par ces 15 jours là-bas, en passant par Dharamsala, le lieu où sont installés le Dalai Lama et la communauté tibétaine en exil. Pas prêt, mais pas fermé à le devenir.

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Marine de la compagnie Kubilai Khan Investigation vient nous parler de l'événement d'Île en Île, organisé en collaboration avec la ville de la Seyne-sur-Mer,

0: programme dans ses dance floors dans l'enceinte du Fort Balaguier le 26 juin 2026. Salut Marine.
1: Salut Marc, merci de nous accueillir.
0: Tu viens de rejoindre l'équipe de Kubilai Khan Investigation. Déjà, est-ce que tu peux te présenter et nous parler de ton rôle dans cette compagnie?
1: Moi, c'est Marine Drouard, ancienne de Radioactive d'ailleurs, pour la petite anecdote. Effectivement, j'ai rejoint la compagnie Kubilai Khan en tant que chargée de communication et chargée de production également. Donc à la fois pour la compagnie, mais également pour l'organisation du festival Constellation, qui a lieu chaque année au mois de septembre.
0: Alors cette année, c'est les 30 ans de la compagnie, 30 ans, 30 événements.
1: Voilà, et Franck Micheletti, qui est donc le directeur artistique et le chorégraphe de la compagnie Kubilai Khan, s'est fixé un projet fou, celui d'organiser à minima 30 événements sur l'année. Et celui dont je suis venue parler aujourd'hui sera le 16e. Pour l'instant, on tient les objectifs.
0: Il s'appelle D'île en île. Est-ce qu'il y a une thématique qui concerne cet événement?
1: Oui, alors évidemment, pour D'île en île, l'idée, c'est vraiment de faire voyager les gens et de mettre en avant cette musicalité qu'il peut y avoir d'une île à une autre. Donc on va voyager à la fois dans les îles du Pacifique, on va faire un petit détour par les Antilles, ensuite on va partir vers l'Afrique, l'Europe. Et l'idée c'est vraiment de pouvoir découvrir des chansons qui ne sont pas à écouter en réalité, mais qui sont vraiment faites pour danser, pour faire chalouper son corps. La particularité de cet événement, c'est que l'intégralité de la programmation va se faire au vinyle.
0: On a l'impression que le Fort Balaguier ouvre davantage ses portes aujourd'hui. C'est un événement qui est réalisé en collaboration avec la ville de La Seyne-sur-Mer.
1: Le lieu est toute évidence splendide. Il domine la mer, on va pouvoir assister à un coucher de soleil magnifique. Rien que ça, c'est un voyage. Puis effectivement, dans le Fort Balaguier, on a de splendides jardins. La performance démarrera à 18h avec une prestation dansée d'Elarif qui va investir les jardins du Fort Balaguier. Je pense nous donner envie aussi de commencer à dandiner un peu des fesses. Ça va être un petit peu celui qui va nous entraîner tout au long de la soirée pour nous montrer des pas de danse aussi et puis pour nous pousser à nous lâcher complètement et à partir au rythme des îles.
0: Ça se passe à quel moment de la journée ?
1: L'événement commence à 18h jusqu'à minuit, de quoi bien griller des calories.
0: Plusieurs DJ seront présents pour cet événement ?
1: Oui, alors comme je le disais, l'événement va commencer par une performance dansée d'Elarif, suivie ensuite de performance de trois DJ sets, un DJ set de Yaguara. Yaguara, c'est le nom d'artiste de Franck Micheletti pour la partie DJ. Ensuite, on accueillera Mambo Chic. Mambo Chic, on est très content de l'avoir avec nous parce que c'est une DJ très réputée et notamment justement une grande digueuse qui est passionnée de musique afro-caribéenne, africaine, latino-américaine dans les années 1960-1990. Donc c'est vraiment une chance de pouvoir l'avoir avec nous parce qu'elle a un agenda bien rempli et on est bien content qu'elle nous fasse un petit peu de place. Elle a aussi fondé un label indépendant qui s'appelle Symbol Records, qui est justement consacré à la réédition et à la valorisation de patrimoine musicaux oubliés. On aime beaucoup cet artiste, on est très content de l'avoir avec nous. Et enfin, on aura un DJ guest, donc celui-ci, pour l'instant, on tait encore son nom. Mais voilà, on aura trois DJ à nos côtés pour enflammer le dance floor.
0: Un beau programme pour cette soirée dans ce lieu magnifique qui est Fort Balaguier, dans lequel j'imagine qu'on pourra aussi se poser, on pourra danser, mais aussi contempler le paysage tout en écoutant ces artistes, ces DJ sets.
1: Je pense que ça va être difficile de rester assis, oui. Mais effectivement, c'est un lieu de toute façon qui est vraiment dédié aussi à la contemplation, ne serait-ce que par le paysage magnifique. Puis c'est un lieu qui est chargé d'histoire, donc en fait qui fait parfaitement écho aussi à ce que nous on va proposer. Le fort a été fondé dans les années 1600 pour protéger la ville de La Seyne-sur-Mer. On est sur quelque chose de très imposant et doux à la fois, et c'est vraiment un lieu qui, de toute façon, mérite le détour.
0: Bien des programmes sont à venir pour la compagnie Kubilai Khan Investigation. Celui-ci en fait partie. On rappelle le 26 juin 2026 l'événement D'île en île. On peut retrouver toute l'actualité de Kubilai Khan sur les réseaux sociaux.
1: Sur les réseaux sociaux et aussi dans le cadre des 30 ans, il y a un fanzine qui est édité, qui est trimestriel. Donc là, le numéro 2 touche à sa fin. Le numéro 3 va paraître début juillet avec toute la programmation à retrouver cet été. Donc vous pouvez le retrouver chez la plupart de nos partenaires.
0: Avec un graphisme de Audrey Repon, qui fait toute la charte graphique de ce projet. Plein d'événements, restez informés avec ses différents supports.
1: La particularité aussi de ces événements, c'est qu'ils sont gratuits pour la plupart. C'est vraiment un accès aussi à l'art et à la performance dansée. On a un événement, par exemple, qui s'appelle Micro-Collision, qui a lieu ce samedi 20 juin de 9h30 à 12h30. Alors, on donne rendez-vous aux gens à 9h15 parce que la petite particularité de cet événement, c'est qu'on va prendre la navette maritime tout long les Sablettes pour aller retrouver Michel Lusso, qui est un géographe avec qui on a déjà collaboré dans le cadre de Constellations notamment. L'idée de cet événement, effectivement, c'est toujours autour de la danse, mais c'est aussi une prise de conscience de notre environnement, de ce qui fait la richesse de la nature, de comment la préserver. Beaucoup de propositions artistiques de la compagnie tournent autour de cette préservation de l'environnement. C'est une thématique qui nous est vraiment chère, de comment en prendre soin, de comment épouser aussi le vivant, la biodiversité, faire corps avec elle. Et cette idée de nature en mouvement et de mouvement dans les corps, en fait, on essaye de faire le parallèle dans pas mal de nos propositions artistiques.
0: Merci Marine d'être venue nous parler de cet événement, donc on le rappelle, d'Île en Île, organisé en collaboration avec la ville de La Seyne-sur-Mer, danse et dance floor dans l'enceinte du Fort Balaguier le 26 juin 2026. À bientôt.
1: À bientôt.

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Bonjour, bonsoir, vous qui restez bien branchés sur RQC 95 FM, Francis au micro pour ce nouvel épisode de Ramène ta science. Votre émission, un peu science, un peu nature, un peu musique, beaucoup culture donc. Aujourd'hui, comment présenter le sujet du jour sous l'angle scientifique ? Alors, disons qu'il y aura de l'archéologie, de l'histoire, de la biologie, de la physique, de la technique. Tout ça pour vous parler de la bière. Oui, mais je ne ferai pas le tour complet de l'histoire et de la fabrication de cette boisson millénaire et encore moins un

Et justement, à propos de mousse musicale, celle du jour sera festive et populaire. C'est du pays vendéen, en France, que provient le ska punk rock des Joyeux Gaillards de Beer Beer Orchestra. Depuis 2005, le Beer Beer Orchestra répand une musique apparemment sans prétention, mais des paroles piquantes comme des armes non violentes. Leur album de 2018, En cavale, vous en apportera la preuve durant cette heure effervescente.

Alors, depuis quand boit-on de la bière? C'était il y a 13 000 ans, environ, hein. On n'est pas à une année près, mais dans la région qui est aujourd'hui Israël, au sud de Haïfa. Et comment le sait-on? Eh bien, une équipe d'archéologues a découvert trois petits creusets de 40 à 60 cm de profondeur, percés dans la roche de la caverne de Rakefeit. Celle-ci, cette caverne, servait de grotte funéraire aux hommes du Natoufien. Le Natoufien, c'est une culture préhistorique du Moyen-Orient, marquée par les premières formes de sédentarisation de l'homme, de 14 500 à environ 11 500 avant le temps présent. L'analyse chimique a révélé que deux des trous servaient à stocker des grains d'orge ou d'épeautre. Le troisième était destiné à les faire fermenter. On serait en présence d'une brasserie préhistorique. Résultat, les hommes du Natoufien obtenaient une boisson alcoolisée, probablement bue lors des cérémonies. Et à quoi ressemblait-elle, cette boisson? À de la bière, en plus épais. Sa consistance se rapprochait plus d'une soupe de céréales. Elle était aussi moins alcoolisée que nos trappistes. C'est grâce à cette brasserie préhistorique que les Natoufiens ont pu boire leur première gorgée de bière. Les Égyptiens également buvaient de la bière il y a 5 000 ans. Une équipe d'archéologues a découvert les restes de ce qui est l'une des plus vieilles fabriques de bière au monde sur le site archéologique d'Abydos. C'est un site de production à grande échelle qui a été exhumé par une équipe d'archéologues, comme l'a annoncé le ministère du Tourisme et des Antiquités en Égypte. Situé dans l'ancienne cité d'Abydos, des restes d'une fabrique de bière datant probablement de l'ère du roi Namer, soit il y a plus de 5 000 ans, ont été mis au jour, révélant une des plus anciennes brasseries du monde. Selon les archéologues, le lieu était divisé en 8 sections de 20 mètres de long sur 2,50 m de large, contenant une quarantaine de larges pots en terre cuite pour y cuire un mélange de grains et d'eau, et chaque bassine était tenue par un levier en argile placé verticalement. Une organisation minutieuse qui permettait de produire près de 22 000 litres de bière en même temps. C'est ce qu'indique l'équipe de découvreurs. Selon eux, cette fabrique a pu être construite à cet endroit précis pour répondre aux besoins des rituels royaux qui avaient lieu à l'intérieur des sites funéraires des rois d'Égypte. Puisque ces traces d'utilisation de la bière dans le cadre de rites sacrificiels ont été retrouvées durant les fouilles, les archéologues ont aussi trouvé des traces de brassage datant de 6 000 ans en Mésopotamie, dans la province de Sumer, dans l'actuel Irak. Cette bière antique est appelée sicaru, ce qui signifie pain liquide. Et pour fabriquer le ou la sicaru, on fait germer des céréales, blé, épeautre ou orge, puis on en confectionne des galettes faciles à transporter. Ces galettes sont ensuite émiettées dans de l'eau, puis chauffées jusqu'à amorcer le processus de fermentation. Ça donne un gruau alcoolisé, une purée liquide, l'ancêtre de nos bières, que les Sumériens buvaient avec une sorte de paille en métal ou en roseau. En 2019, une équipe de recherche israélienne avait reconstitué de la bière datant de l'Égypte antique en prélevant des souches de levure dans des vases datant de plus de 3 000 ans. Recueillies viables sur 4 sites archéologiques dans le désert de Negev, donc en Israël, dont 2 faisaient partie de l'Égypte des pharaons, donc 2 sites de l'Égypte des pharaons, ces souches de levure sont, selon toute probabilité, les descendants directs des levures utilisées à l'époque par les Égyptiens. Ces levures égyptiennes donc sont très proches génétiquement de celles présentes naturellement dans les figues africaines. Ce qui laisse penser que ces fruits, les figues donc, étaient utilisés pour produire la boisson fermentée. Leur méthode de brassage étant moderne, la bière élaborée par les chercheurs israéliens avec les levures antiques issues des souches récupérées
n'est évidemment pas exactement la même que celle que l'on servait sur les rives du Nil. L'expérience, en tout cas, a été concluante, puisque les chercheurs ont trouvé cette bière très aromatique et goûteuse. On peut dire que, bien avant la bière d'Abbaye, existait la bière des pyramides.

Alors, après ce petit voyage archéologique en Égypte, je vous propose une devinette maintenant. En apesanteur, la mousse de la bière reste-t-elle à sa surface? Alors, la poussée d'Archimède qui sur Terre fait flotter les objets les plus légers à la surface des liquides est une conséquence de la gravité. Vous savez, cette attraction qu'exerce tout objet sur un autre et qui vous fait chuter si vous vous penchez un peu trop par la fenêtre. Alors, dans la station spatiale internationale, où règne seulement une microgravité, vous voyez bien les occupants de la station là flotter entre deux airs, si on peut dire. Donc, dans la station, la poussée d'Archimède n'existe pas, de même pour la flottabilité. Les bulles de bière ne montent donc pas à la surface. Elles se forment à l'intérieur du liquide et y restent. Si la bière est versée dans l'air de la station, comme tous les liquides, elle prendra la forme la plus stable énergétiquement, à savoir celle d'une bille, une sphère. Les bulles de gaz qui apparaîtront augmenteront le volume de la sphère, qui donnera alors l'impression de gonfler comme un ballon. Les liquides gazeux, bière ou soda, réagissent de la même manière dans l'estomac, ce qui signifie qu'une éructation, un rot après une ingestion trop rapide ne sera donc pas uniquement constitué de gaz, mais aussi de mousse. Et depuis quand boit-on de la bière sous pression? C'est à la fin du XVIIIe siècle, dans le Yorkshire, donc en Grande-Bretagne. La région de l'inventeur Joseph Bramah. Cet inventeur touche-à-tout anglais est un grand amateur de bière. Avant lui, dans les pubs, ça se passait comme ça. Le barman descendait à la cave, ouvrait le tonneau et remplissait une carafe de bière. Pas simple. Pour simplifier tout ça, donc, Joseph a une idée. Il fabrique un beer engine. Comment ça marche? Eh bien, avec une poulie, des caisses de sable et un piston. À la cave, on met la bière dans une cuve cylindrique reliée à des tuyaux qui courent jusqu'au bar à l'étage et à une manette qui fait office de robinet. Lorsque le serveur actionne la manette, les lourdes caisses de sable, par un système de poulies, poussent une sorte de gros piston dans le réservoir à la cave. Celui-ci fait pression sur la bière et la propulse dans les tuyaux jusqu'au robinet du bar. Joseph Bramah dépose son brevet en 1797. Ça se passait bien sûr avant l'invention des gaz comprimés en bonbonne, et précisément du gaz carbonique. La bière a été mise sous pression dans le fût à partir du XXe siècle uniquement. Le gaz de la bière au fût provient donc du gaz carbonique inséré dans le fût lors de son remplissage. Le gaz sous pression ajouté lors du tirage sert uniquement à tirer la bière jusqu'au verre, tout en entretenant l'effervescence.

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1: Vous vous demandez peut-être aussi pourquoi les moines brassent-ils ou ont-ils brassé de la bière? Cette pratique a pour origine la règle rédigée en Italie par Saint Benoît pour régler la vie et l'emploi du temps des moines au VIe siècle. Elle enjoint notamment aux moines à offrir le gîte et le couvert aux personnes de passage. Les moines se lancent alors dans la production en masse de cervoise, l'ancêtre de la bière, peu chère à fabriquer et non connotée religieusement comme le vin. Et oui, le sang du Christ, c'est pas de la bibine. Les moines prennent le temps de noter leur observation sur l'évolution des brassins successifs de manière à obtenir un brassage reproductible. C'est le roi des Francs, Charlemagne, qui, par souci de qualité, leur en confiera le monopole. Portée à ébullition, la bière apparaît comme une boisson saine, à une époque où l'eau des puits peut souvent être souillée et vectrice de maladies. Très vite, les moines ne suffisent pas à produire le populaire breuvage. Le premier brasseur laïque s'installe à Strasbourg en 1253. Aujourd'hui, les moines bénédictins de Saint-Wandry en Normandie sont les seuls en France à brasser de la bière dans l'enceinte d'une abbaye. Il n'y a pas en France d'appellation bière d'abbaye, contrairement à la Belgique où ce label distingue une vingtaine de bières jadis brassées sur place par les moines et aujourd'hui par des laïcs qui versent des royalties à une abbaye ou à une institution qui la représente si celle-ci n'existe plus. Une bière d'abbaye, donc, est une bière faisant référence à la vie monastique ou à une abbaye particulière en activité ou non. Jadis brassée sur place par les moines, il s'agit aujourd'hui d'une licence délivrée à un brasseur par une communauté monastique ou la référence à une abbaye disparue. Quant au label Authentic Trappist Product, les conditions sont plus strictes pour pouvoir revêtir l'appellation de bière trappiste. Ce label distingue plus ou moins 14 bières dans le monde en Belgique, France, Pays-Bas, Autriche, Italie et dernièrement États-Unis. Je dis plus ou moins car, faute de moines trappistes dans ses murs, l'abbaye belge d'Achel a renoncé au label bière trappiste en 2021. Une bière trappiste se doit d'être produite par des moines trappistes, ou du moins brassée sous leur supervision. Elle doit être fabriquée au sein d'une abbaye trappiste et une part des revenus doit être consacrée à des œuvres à caractère social. En fait, trappiste vient du nom du monastère de la Trappe, en Normandie, en France donc, dans le département français de l'Orne.

Un peu de biologie maintenant. La bière n'a pas fini de surprendre. Avec cet article relevé sur le site Futura, oui, des molécules présentes dans la bière préviendraient la maladie d'Alzheimer. Une étude révèle que des substances chimiques extraites de fleurs de houblon peuvent inhiber en laboratoire l'agglutination des protéines bêta-amyloïdes associées à la maladie d'Alzheimer. Le houblon contenu dans la bière, l'une des plus anciennes boissons au monde et la boisson alcoolisée la plus consommée, donc le houblon constitue-t-il un traitement préventif efficace contre les maladies neurodégénératives ? Dans le cas de la maladie d'Alzheimer, la plus courante, les dommages neuronaux ont lieu bien avant l'apparition des premiers symptômes, ce qui rend les interventions thérapeutiques inefficaces car ces dommages sur le cerveau sont irréversibles. L'alimentation peut représenter une approche intéressante et efficace dans la prévention contre la maladie d'Alzheimer. En effet, il n'est pas rare d'exploiter les nutracétiques. Ces aliments qui

présente une fonction médicinale ou nutritionnelle. Différentes caractéristiques biochimiques de la maladie peuvent être ciblées, notamment les protéines bêta-amyloïdes et leurs agrégats, le stress oxydatif et l'accumulation de peptides ou de protéines mal repliées. En raison de la grande variété de ces composants chimiques, le houblon contenu dans la bière possède des activités biologiques de choix. De récentes études ont suggéré que la consommation d'acides amers du houblon améliorait la fonction cognitive, l'attention et l'humeur chez les personnes âgées. En outre, l'administration orale à long terme d'extraits de fleurs de houblon atténuerait la maladie d'Alzheimer chez les souris. Cette découverte a incité les chercheurs à étudier d'autres activités des extraits de houblon en se focalisant sur leurs effets sur l'agrégation et la toxicité du peptide amyloïde, leurs propriétés antioxydantes, ainsi que sur leur capacité à améliorer l'autophagie, c'est-à-dire favorisant l'auto-élimination des protéines mal repliées et agrégées. Mais quels composés chimiques du houblon permettent de freiner la formation de plaques amyloïdes dans les cellules nerveuses? Pour identifier ces composés, les chercheurs ont analysé et comparé les activités de quatre variétés différentes de houblon parmi les plus utilisées dans la production de bière. Et que je cite pour les connaisseurs, donc les variétés de houblon Cascade, Saaz, Tetnang et Summit. Ces variétés diffèrent par leur degré de concentration en acide alpha et en huile essentielle, mais présentent toutes des propriétés antioxydantes dignes d'intérêt. Ensuite, les chercheurs ont fractionné les extraits afin d'identifier un pool de composants moléculaires responsables de l'action neuroprotectrice. D'après nos données, il s'agit des acides férulloïl et coumaroïl quinique, des glycosides de flavonol et des procyanidines. Ces extraits de houblon ont empêché la mort cellulaire due au stress oxydatif et ont induit les voies autophagiques. C'est ce qu'indiquent les auteurs de cette étude. Au final, la variété de houblon la plus efficace était le Tetnang, que l'on trouve dans de nombreux types de bières à fermentation basse, donc avec des levures à activité optimale entre 10 et 15 degrés. Lorsque cet extrait de houblon a été séparé en fractions, celle contenant un niveau élevé de polyphénol a montré l'activité antibiotique et inhibitrice d'agrégation la plus puissante. Nos résultats montrent que le houblon est une source de molécules bioactives efficace contre les événements précoces qui sous-tendent le développement de la maladie Alzheimer. On peut donc penser à son utilisation pour la préparation de nutraceutiques, des aliments utiles pour la prévention de cette pathologie. C'est ce que concluent les chercheurs. Bien évidemment, il faut rappeler que l'alcool consommé avec excès présente des risques pour la santé. Mais ça serait trop bête de se priver si ça évite que le cerveau ramollisse.

relevé sur le site de Conversation un article de David Bean et Andrew Greenhill, maître de conférences et professeur à l'Université fédérale d'Australie, nous détaille comment sont élaborées les bières sans alcool, de plus en plus en vogue auprès des consommateurs. La consommation d'alcool fait partie, si je puis dire, de la tradition occidentale depuis des siècles et reste ancrée malgré ses risques pour la santé et les dizaines de milliers de décès annuels qu'elle provoque, directement ou indirectement. Cependant, depuis quelques années, une partie de la population désire réduire cette consommation en participant à des événements comme le Dry January, entendez le janvier sec, sans alcool, et, d'une manière générale, les rayons des supermarchés commencent à se remplir de bières sans alcool d'une qualité gustative bien supérieure à ce qui pouvait se faire dans le passé. Ceci est aussi valable pour le vin. Alors voyons comment, grâce à la microbiologie, conserver les goûts des boissons tout en éliminant l'alcool. Tout commence par la fermentation. Les boissons alcoolisées sont produites grâce à des microbes, oui, le plus souvent des levures, qui transforment les sucres en éthanol, donc alcool, au cours du processus de fermentation. Dans le cas de la bière, les sucres sont apportés par le malt, c'est-à-dire les grains germés, le plus souvent de l'orge ou tout autre céréale riche en amidon. Outre la production d'éthanol, donc d'alcool, la fermentation entraîne également la production d'autres molécules plus ou moins aromatiques qui vont participer à la saveur du produit final. Le processus de fermentation fait donc partie intégrante de la saveur de la bière et du vin. Alors on ne peut pas s'en passer pour fabriquer des boissons à faible teneur en alcool ou sans alcool. Pensez à la différence entre un lait d'orge ou d'avoine non fermenté et la bière, ou entre le jus de raisin non fermenté et le vin. Ce n'est pas seulement la présence d'alcool qui crée le profil aromatique. Ainsi, la production de la plupart des bières ou vins sans alcool commence par le processus de fermentation typique, après quoi l'alcool est éliminé à l'aide de différentes techniques. Il y a deux techniques pour éliminer l'alcool. En tout cas, deux techniques principales. Les deux méthodes les plus courantes donc pour produire bière et vin sans alcool sont la filtration et la distillation. Ces deux systèmes sont technologiquement avancés, donc pointus et coûteux, de sorte qu'ils ne se généralisent. Ils ne sont généralement utilisés que par les grands producteurs. Dans le cas de la filtration membranaire, et plus particulièrement d'une technique appelée osmose inverse, la bière ou le vin sont pompés sous pression à travers des filtres. Filtres dont les trous sont si petits qu'ils séparent les composés en fonction de leur taille moléculaire. Les molécules relativement petites, comme l'eau ou l'éthanol, passent au travers, mais pas les autres, tout ce qui constitue les arômes et les sucres. L'eau est continuellement ajoutée au mélange des composés aromatiques de plus grande taille pour reconstituer la bière ou le vin. Ce processus se poursuit jusqu'à ce que tout l'éthanol ait été éliminé. L'éthanol, ainsi obtenu, est bien sûr réutilisé pour un usage industriel, voire comme source énergétique.

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1: Je vous ai présenté un premier procédé pour éliminer l'alcool de la bière, la filtration membranaire ou osmose inverse. L'autre procédé est la distillation, dans laquelle les composés sont séparés en fonction de leur température d'ébullition. La distillation nécessite donc de la chaleur et vous vous en doutez, la chaleur modifie la saveur de la bière ou du vin, ce qui donne un produit moins proche de l'original, voire franchement mauvais pour les puristes. Pour minimiser l'impact de la chaleur sur la saveur, la distillation utilisée pour fabriquer des produits sans alcool s'effectue à très basse pression, quasiment sous vide. Dans ces conditions, l'éthanol peut être éliminé à environ 35-40 degrés centigrades contre 80 degrés centigrades à la pression atmosphérique. Ce phénomène est basé sur le même principe que celui qui explique pourquoi l'eau bout à une température plus basse en altitude qu'au niveau de la mer. Plus on s'élève en altitude, plus la pression atmosphérique diminue. Et c'est là que les petites brasseries se démarquent. Si l'augmentation de la production de bière à faible teneur en alcool ou sans alcool reflète la préférence des consommateurs, elle est également due en partie à la large gamme de bières artisanales désormais disponibles. Des brasseries artisanales produisent des bières à faible teneur en alcool sans équipement très coûteux. Elles y parviennent en manipulant soigneusement le processus de fermentation à l'aide de deux méthodes principales. Dans la première méthode, les brasseurs réduisent intentionnellement la quantité de sucre disponible pour la levure. Avec moins de sucre à utiliser, la levure produit moins d'éthanol. Il existe plusieurs façons d'y parvenir, notamment en augmentant ou en diminuant la température pendant l'empâtage, ce processus d'extraction des sucres simples du grain d'orge. Le brasseur peut également arrêter le processus de fermentation avant que trop de sucre ne soit transformé en alcool. La deuxième méthode consiste à utiliser des levures différentes. Traditionnellement, la plupart des bières sont produites à l'aide de la levure Saccharomyces, de l'espèce Cerevisiae. Cette espèce a été domestiquée il y a de cela des millénaires pour fabriquer de la bière, du vin et du pain. Mais il existe des milliers d'espèces de levures et certaines produisent très peu d'éthanol. Ces levures gagnent en popularité dans la production de bières à faible teneur en alcool. Elles fournissent toujours les composés aromatiques attendus, mais avec des niveaux d'alcool très bas, parfois même inférieurs à 0,5%. Bien que la plupart des souches de levures soient disponibles dans le commerce, et décrites scientifiquement, certaines brasseries restent secrètes quant à la souche exacte qu'elles utilisent pour produire des bières à faible teneur en alcool. Il est difficile de fabriquer une bière ou un vin à faible teneur en alcool ou sans alcool qui aurait exactement le même goût que ses équivalents alcoolisés. En effet, l'élimination de l'éthanol et de l'eau entraîne également l'élimination de molécules de petite taille et de composés volatiles. Justement, ces produits chimiques qui se vaporisent aux conditions atmosphériques normales et qui participent à l'arôme. Bien que les fabricants fassent de leur mieux pour les réintégrer dans le produit final. De même, les modifications des conditions de brassage ou l'utilisation de souches de levure non conventionnelles pour la bière à faible teneur en alcool conduit également à des profils aromatiques différents de ceux obtenus par un processus classique. Malgré ces défis, les producteurs améliorent constamment leurs produits. Des enquêtes auraient montré que même certains buveurs de bière expérimentés ne peuvent pas distinguer les bières sans alcool de leur équivalent alcoolisé. Gustativement, je veux dire. Mais bon, je ne suis pas sûr que ces résultats de tests gustatifs soient totalement approuvés par les biérophiles belges et français. Néanmoins, vous avez peut-être essayé une bière à faible teneur en alcool ou sans alcool durant ce janvier sec.

Dry January, eh ben vous pouvez continuer, parce que c'est le houblon et non l'alcool qui vous préservera d'Alzheimer et du ramollissement du cerveau.

Voilà, arrivé au fond du verre de bière. Mon but n'était pas de vous faire un cours de biérologie, ni de vous apprendre quoi que ce soit sur le brassage de ce breuvage, mais simplement d'évoquer quelques infos historiques ou actuelles autour de la bière. Bière qui reste quand même une spécialité européenne avec les pays les plus consommateurs en litres par habitant que sont la République tchèque, avec 150 litres, puis l'Allemagne et l'Autriche avec un peu plus de 100 litres par habitant. Bien que sur près de 180 milliards de litres consommés chaque année dans le monde, la Chine, avec ses 1,4 milliard d'habitants, en absorbe plus de 42 milliards de litres, soit pas plus de 30 litres par habitant. Et loin du calme des abbayes et des moines trappistes, les agités du ska sous pression et de la pinte de beer orchestra nous ont secoués durant cette heure, histoire de bien décoller la levure du fond de la bouteille. C'est leur album En Cavale de 2018 qui nous a bien fait mousser. À bientôt pour de nouvelles aventures. On se quitte sur une dernière mousse de beer orchestra. Le titre Charlie, en référence au journal Charlie Hebdo. Bye bye,

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0: Aviez-vous entendu parler de la civilisation aztèque?
1: Pour moi, c'est le nouveau genre de vie d'aujourd'hui, de manger très rapidement, des beefsteaks et puis alors dans des restaurants rapides, sans s'asseoir même, on mange. J'aime mieux l'ancienne civilisation.

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Calmez-vous les chaudières, rien de charnel dans ce texte. Juste le rappel tout simplement qu'un hug bien placé, c'est bon. 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Assis dans le canapé, accueillir son ado qui vient enfin chercher refuge sur notre radeau, en pleine tempête intérieure. Ne rien lui demander à ce moment-là. Savourer l'instant, en lui caressant les cheveux, en espérant secrètement que ce moment dure une vie. Consoler quelqu'un en le serrant fort, comme si ce contact avait le super pouvoir de contenir les larmes, d'amenuiser peurs et douleurs et d'éloigner les vicissitudes de l'existence. Venir se poser au creux des bras d'un être aimé et ne plus vouloir jamais sortir de cet espace chargé du goût subtil de l'impression d'être choyé. Elle est belle, notre langue française. Lovez-vous, les amis, et acceptez de l'être.

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4: On est face à la mer, hein, tout simplement, à la Tour Royale, avec Perrine. Ils sont en train de préparer le Moko. C'est la 17e édition. 17 ans déjà, ça,
5: 17 c'est ans, chose. Ouais. 17 ans. Dans 3 ans, les 20 ans.
4: T'es prête pour les affronter, ces 20 ans déjà ?
5: Ah bah oui. Hein. Ah bah, plus, ouais. Moi, je suis prête. Hein. Les 40 aussi. Hein.
4: Comment se prépare cette édition ? On le dit chaudement.
5: Bah, ça se prépare. Maintenant, on est assez rodé. Bah, là, on est en jour de montage 1. C'est-à-dire qu'on monte les scènes. On répartit tout ce qui doit être le chill, tout ça. Demain, le son arrive, la lumière, le bar. On fait du montage jusqu'à vendredi, en fait. Hein. Voilà.
4: C'est pour le bon, c'est pour la fête.
5: Ah, c'est pour le bon, c'est pour la fête. On souffre un peu, mais on a la plage à côté, alors il y a pire.
4: En résumé, le planning, donc, on le rappelle, bord de mer, la Tour Royale, les 26 et 27.
5: 26 et 27. Alors le 25, ce sera l'opening au Metaxou, 18-23 heures, avec un live de Buvette, Splitter Tatum et JC 3000 en DJ set. Et puis après, on sera 26 et 27 sur le site de la Tour Royale, 18h, 3h du mat, 16h, 3h du mat.
4: Là, tu commences avec un de tes comparses finalement de presque toujours, avec JC 3000. T'as animé une émission d'ailleurs sur Radioactive.
5: Oui, on a animé l'émission Cataclub pendant un moment, mais c'est vrai que c'était compliqué. Lui, il a repris, je pense qu'il continue toujours. Il fait l'opening demain, ouais. Enfin, il fera le closing de demain, en fait. Il fera le second DJ set, mais il sera là, en tous les cas.
4: Et ça, c'est un partenariat ? Comment ça s'est passé avec le Metaxu ?
5: Bah, on aime bien bosser avec les locaux, et c'est vrai qu'avec Pauline et Benoît, on se connaît depuis toujours, en fait. Hein. Du coup, on en a discuté. On s'est dit, bon, on va faire l'opening chez vous. Et après, ils feront un atelier sur le site avec le Metaxu, et Benoît jouera aussi le samedi.
4: Et cette année, il y a une démarche particulière dans ton choix de, par rapport à la programmation ?
5: Particulière, comme les autres années, hein, c'est des coups de cœur, c'est des gens qui sont déjà venus, qui ont une résidence, comme Antea, qui choisit aussi ses artistes. Antea, c'est la quatrième année qu'elle vient. Et ça a été, dès la première année, on lui a proposé de faire une résidence, donc c'est elle qui vient à chaque fois avec des guests. Oui, il y a Anna Wall aussi, qui avait bien kiffé l'année dernière, donc du coup elle m'a demandé de revenir avec son amie Enrica Falchi. Donc quand ça se passe comme ça, humainement, c'est chouette, quoi. Puis musicalement, comme c'est top, il n'y a pas de raison, en fait. Mais après, c'est voilà, c'est des coups de cœur, c'est toute une année où tu écoutes, tu regardes sur les réseaux ce qui se passe, et voilà. Il y a Chloé aussi qui revient, elle est venue en 2016, et là, ça fera 10 ans. Et elle revient, elle fera le closing du vendredi, elle.
4: Un des moments, on va dire, des premiers moments importants, festifs pour les locaux, mais aussi pour ceux qui viennent en vacances dans la région. Et c'est un événement, on rappelle, qui est gratuit.
5: Oui, c'est un événement gratuit. On a la plage à côté, donc il est possible d'aller à la mer, de revenir sur le site, sans souci. C'est un événement qui est ouvert à tous, c'est un événement qui est populaire. C'est le rendez-vous des Toulonnais, en fait, des copains toulonnais, quoi, des musiciens toulonnais. Généralement, au Moko, on retrouve tout le monde, quoi, en fait, chaque année. Ça commencera par de la Selecta, avec Lulu Lao et Y-Pink le vendredi, puis Jasmine Nadjafar, c'est un gros live. Enfin, d'abord, il y a Parker Left Lover, plutôt Dream Pop. Après, il y aura Jasmine Nadjafar, qui ont gagné le Printemps de Bourges cette année. C'est un gros live modulaire, un peu électro-clash, et on finira par Chloé.
4: Ouais, c'est quand même varié par contre dans les émotions choisies par rapport aux artistes. Ça ne va pas que dans un sens musical, c'est de l'électro, mais élargi finalement dans le spectre.
5: Oui, voilà, moi je veux. Enfin, le Moko, c'est un festival de musique électronique. C'est pas un festival de techno, un festival de house ou un festival de drum and bass, c'est un festival de musique électronique. Donc dedans, tu vas pouvoir retrouver de la house, de la deep, du break, de la cold wave, des lives. Le vendredi est toujours un peu plus rocky, je dirais, plus darky. Et le samedi, plus dance floor.
4: J'aime bien parler, moi, en général, de ce qu'est graphisme aussi, parce que je trouve que c'est une étape importante dans l'organisation d'un festival. Est-ce que tu peux me parler du choix de cette année ?
5: Alors, le choix de cette année, c'est toujours avec Cécilia Montesinos. Cécilia, on travaille ensemble à l'année, donc elle me fait toujours 3 propositions, puis on travaille ensemble, on se met d'accord, et après, c'est parti, puis on lui fait confiance, puis elle est douée. Voilà.
4: Des couleurs assez chaudes sur cette affiche qui représente bien un petit peu l'ambiance actuelle.
5: C'est ça, ouais. Et puis cette affiche, c'est décidé parce qu'en fait, dedans il y a de l'électro, dedans il y a du rock, dedans c'est l'été, c'est aussi la nuit. Donc ça représentait bien en fait ce qu'était Moko, quoi.
4: Rendez-vous les 26 et 27, donc c'est là, hein, c'est maintenant, c'est en ce moment. Vendredi 26 et samedi 27 pour le Moco Festival à Toulon, à la Tour Royale. On rappelle, le warm-up donc aura lieu au Metaxu, au centre-ville de Toulon, donc le jeudi 25.
5: À partir de 18h.
4: N'hésitez pas à aller checker les informations, que ce soit sur vos pages, sur les réseaux sociaux.
5: Instagram ou sur le site Moco donc, Festival.
4: Voilà, on a toutes les infos, c'est parfait.
5: Bah ouais.
4: Et c'est parti pour la fête.
5: Exactement.
4: On va quitter cette belle vue face à la mer et c'est parti pour la musique.
5: Bisous à tous.

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0: Je ne suis pas là pour l'instant. Laissez votre message.
1: Oui, alors bonjour, mais qui c'est?
0: Si vous êtes satisfaite de votre message, faites le 1.
1: Ah ben non, je ne suis pas satisfaite.
0: Si vous voulez recommencer, faites le 2.
1: Le 2 oui.

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1: Le rire, on l'a tous en commun. 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
1: Enfin, je travaille, pourquoi je réussis pas à vivre avec le produit de mon travail? C'est quand même un truc qui est très étonnant. Ça fait 15-20 ans qu'on a un système où les riches deviennent de plus en plus riches et les pauvres deviennent de plus en plus pauvres. C'est complètement inacceptable. On est dans un système qui est monstrueux aujourd'hui. Et qu'est-ce qu'ils font du fric? C'est ça la vraie question. Ils nous piquent du pognon. La première des choses qu'on devrait demander les Français, c'est un audit des dépenses de l'État. Mais qu'est-ce que vous faites de notre fric?

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0: Est-ce que je lui ai dit ? 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

Je travaille pour une grande entreprise pétrolière qui avait à cœur de redorer son image. Pour la mixité, ils m'ont nommée à la tête de l'entreprise. Et pour la lutte pour le climat, ils ont mis trois ficus dans le hall.

0: Hola, moussaillons de Radioactive. Envie de nouveaux horizons? Prêt à vous embarquer pour un joli voyage? Pour cela, il faudra vous rendre à Marseille le dernier week-end de juin au Festival Au Large qui réunit chansons françaises populaires et artistes émergents. Je suis avec Sarah Lepêtre, qui est à la direction artistique du Festival Au Large qui se déroule fin juin à Marseille, le dernier week-end de juin. Bonsoir Sarah.
1: Bonsoir Philippe.
0: Comment ça se passe alors ce festival qui a connu quelques tribulations?
1: Écoute, on est bien calé, on se prépare pour la dernière ligne droite. Effectivement, on a Kerry James qui a annulé sa tournée jusque fin août, donc il pourra pas venir. Mais Gaël Faye s'est rendu disponible, donc on est vraiment ravis d'accueillir Gaël Faye en plus sur son nouveau spectacle. Donc ça va être top.
0: Ok, bon, ça se passe toujours au Théâtre Sylvain.
1: Au Théâtre Sylvain.
0: Un lieu assez merveilleux.
1: Un lieu incroyable, qui est entre pierre et mer, sur la corniche à Marseille, donc au bord de l'eau. C'est un amphithéâtre de 2000 places. Et on est en même temps en plein centre-ville et en même temps en bord de mer. Donc on a les mouettes qui passent au-dessus, les embruns. Et c'est magique.
0: Le soleil couchant aussi.
1: Le soleil couchant.
0: Derrière la scène, ça c'est assez merveilleux, qui passe derrière les maisons qui surplombent le théâtre. C'est assez merveilleux.
1: Il y a un lieu un peu entouré de vieilles maisons marseillaises. Il y a aussi, quand on descend la petite allée, c'est un jardin un peu sauvage, très joli. Il y a la pinette derrière. Donc, c'est un lieu très particulier. En plein cœur de Marseille.
0: Comment le vivent les artistes quand ils arrivent là et qu'ils ne connaissent pas ce lieu? Ça doit les étonner?
1: Oui. Souvent, ils arrivent le jour même, en tourbus ou en camion ou en train, on va les chercher. Et donc, on passe vraiment par la ville, même limite les petites ruelles quand on arrive à Andoum. Ensuite, on longe la corniche comme ça, donc ils voient la mer. Et ils arrivent dans ce lieu qui est un peu caché, en fait, qu'on découvre comme ça en descendant. Et, ah, mais il y a ça à Marseille. Donc oui, ils sont ravis et du coup, ça fait des moments magiques avec le public.
0: Ce lieu a une acoustique incroyable, je trouve. Est-ce que les artistes vous en parlent une fois qu'ils ont fait les ballons,

0: pensé qu'ils ont fait le concert, etc.
1: Ben oui, une fois qu'ils ont fait les balances et qu'ils ont vu les mouettes survoler qui réagissent aux différents sons, c'est un lieu qui a été aussi conçu pour ça. C'est un lieu qui a fêté les 100 ans il y a 1 ou 2 ans et qui accueillait au départ du théâtre ou des opérettes. Des choses comme ça est totalement acoustique. Donc c'est vrai qu'il y a une acoustique particulière et on travaille vraiment avec une super équipe technique. On travaille vraiment le son spécifiquement pour que ça colle au lieu. Et notre ingé lumière Nico s'amuse bien. Il peut aussi un peu illuminer le site, jouer avec les arbres qui sont en fond. Et Ento, donc l'artiste marseillais qui est vraiment sur la techno mélodique, mais il fait des tournées internationales. Mais là c'est vraiment sa date à Marseille. Et du coup, il monte vraiment un show lumière spécifique pour la date. C'est sa date.
0: C'est important pour vous d'avoir des artistes du cru?
1: Oui, on est à 50% sur la programmation d'artistes locaux. Et ce que je trouve vraiment chouette cette année, c'est que c'est autant des artistes vraiment en émergence que des artistes déjà installés, voire vraiment des têtes d'affiche internationales. Tu vois, on a Tifol ou Tessina qui sont vraiment en émergence mais en pleine montée. Tessina, elle a été sélectionnée aux Inouïs du Printemps de Bourges. C'est une artiste qu'on a suivie un petit peu toute l'année. Tifol, là, c'est vraiment en train d'exploser aussi. Mais aussi David Walters, qu'on connaît bien depuis un moment, qui a sorti un nouvel album, là, T-Love, le vendredi soir, qui finit avec Ento, qui a sorti un single, là, il y a quelques jours et qu'on attend avec impatience.
0: Oui, donc le premier soir, Tessina, donc comme groupe du cru,
1: Tout à fait.
0: et Zélie, il y aura aussi
1: Zélie.
0: Tessina. On les a
1: Bah
0: programmés au
1: oui.
0: Alt Festival, on les aime bien.
1: Ah, c'est super. Ouais, c'est un duo vraiment étonnant que des vraies personnalités, duo féminin qui va dans la folk, dans le rock, dans des choses très envolées et qui est vraiment atypique, je trouve, et qui arrive même, tu vois, il y a des morceaux qui sont hyper longs et qui arrive quand même à trouver sa place dans l'industrie des musiques actuelles, tu vois, pour aller jusqu'au Printemps de Bourges. Donc c'est chouette de voir des projets comme ça atypiques qui plaisent et qui fonctionnent. Et oui, on enchaîne avec Zélie, qui est une toute jeune artiste de, je crois qu'elle a 23 ans,
0: Oh, mais qui monte.
1: qui vient plutôt du milieu de la danse. Donc c'est chouette de croiser aussi comme ça les esthétiques. Et Pomme,
0: En tête d'affiche.
1: le même soir, qui reviendra d'une belle tournée sud-américaine et qui fait 9 festivals cette année sur ce nouveau spectacle. Donc on est vraiment ravis que Au Large soit parmi ces festivals-là.
0: Le vendredi, ce sera un peu plus électro et rock, avec Bonne Nuit, Dieter et Ento, donc en tête d'affiche.
1: Ouais, c'est ça. Donc, Bonne Nuit, gros coup de cœur. Ils ont cartonné au Transmusical. Là, ils ont plus de 80 dates. Ils vont chercher dans l'électro, mais aussi dans plein d'influences. C'est complètement barré. Il y a accordéon, machine, pad. Donc, Bonne Nuit, ça va bien nous ouvrir les sens en début de soirée. On enchaîne avec Dieter.
0: Oui.
1: Donc ça, c'est un des coups de cœur de Annie, qui est à la mine chez nous, qui les avait vus au Yé Festival l'année dernière, et finir avec Ento, là, c'est bon, c'est bon.
0: Et le dernier soir, donc, c'est carrément tropical. On a avec
1: Oui.
0: Tiefel, David Walters et Gaël Faye qui va ajouter une touche encore plus tropicale, une soirée qui promettait de l'être déjà.
1: Ça va être super fort de l'accueillir. Et en plus, comme ça, un peu un mois avant, au pied levé. Donc, on est très, très content. Très,
0: Une
1: très
0: belle
1: content.
0: énergie en tout cas pour cette soirée avec Tifol et David Walters.
1: Tifol, c'est aussi ses deux sœurs avec leur père. C'est en même temps très engagé et très, très actuel. Ça assume aussi d'aller vers la pop avec vraiment ses racines de Caraïbes, très fortes, très marquées.
0: Voilà pour l'alléchant plateau. Et quand on demande à Sarah Lepêtre ce qu'elle a envie d'écouter, elle répond sans hésiter.
1: Tessina pour le morceau The Light qui représente la lumière. Et c'est vrai qu'à Marseille, on a une tellement belle lumière. Et en plus, sur le Théâtre Sylvain, quand ça se couche, tu vois la Golden Hour, tout ça. Donc,
0: Oui.
1: The Light, ça me parle beaucoup.
0: Sarah cite aussi Bonne Nuit, David Walters ou Ento. Et elle pousse même la chansonnette.
1: Je cherche encore des excuses pour te
0: Ah, celle-là, elle t'a
1: comprendre.
0: plu,
1: Parce qu'on
0: hein.
1: l'a. Parce qu'on l'a écouté en boucle, on a adoré. Tifol, femme des tropiques, ne vois que dans tes
0: On
1: yeux.
0: écoute donc à la demande de Sarah, Tessina, The Light.

0: Comment tu composes ta programmation? Parce qu'elle est très très large. On a de la folk, oui. On a la chanson française, on a du rock. Oui, mais après, bon, et voilà, quel est ton terrain de chasse? Parce que tu as parlé des transmusicales, Zélie était programmée avec le temps. Où vas-tu chercher ces idées, ces artistes, surtout les moins connus?
1: Ben, partout. Déjà, bouger, écouter, écouter les retours, bouger dans plein de festivals aussi un peu majeurs. Tu vois, c'est vrai, ben, les Inouïs, les Trans, bien sûr, le Mama, des choses comme ça. Si la confiance avec certains tourneurs avec qui on travaille depuis des années et certains qui ont vraiment un super flair. Pour les locaux, c'est un travail qu'on fait à l'année, notamment avec la Maison. Petite salle hein, de centre-ville où on a vraiment l'artiste juste à côté. Toute l'année, on accueille aussi des artistes locaux. On travaille avec le réseau du PAM, tu vois, sur le repérage. Je suis dans pas mal de jurys également. Puis le bouche à oreille, hein, tout simplement. Hein. Il y a aussi des artistes qu'on accueille qui disent « Ah, mais tu as vu ce groupe-là ?» Voilà, donc c'est vraiment un travail de chaque instant d'écoute et puis de coup de cœur après.
0: Oui, rester à l'affût des meilleurs sons, en fait, tout le temps.
1: Pas que le son qu'on peut écouter. Là, on est vraiment sur une programmation de groupe live. On veut vraiment que comme à la Maison, tu vois, où on est très très proche des artistes et où la rencontre est souvent magique, on essaye de recréer cette même ambiance de convivialité, de bon accueil, bon son, bien manger, bien voir, tout ça. Mais voilà, nous, on n'a pas le propos artistique, mais en tout cas, on peut jouer sur l'accueil. Et quand tu accueilles bien l'artiste, il est à l'aise pour vraiment donner ce qu'il a à donner. Et quand tu accueilles bien le public, il est prêt à recevoir aussi. Et du coup, c'est ça la magie, c'est quand ça connecte bien. Et là, tout passe, la musique, le live, la danse et le propos. Le propos, c'est il y a beaucoup d'artistes quand même engagés et qui nous parlent par leurs textes, par leurs sons.
0: Tu as évoqué la Maison en en parlant comme une salle de concert, mais la Maison, c'est pas que ça. C'est
1: non.
0: Un peu réducteur. C'est aussi une structure qui est beaucoup plus large. Est-ce que tu peux nous en parler un peu?
1: Ouais, bah, tu vois, tu as employé plusieurs fois le mot large.
0: Oui,
1: donc c'est vraiment ça.
0: C'est votre philosophie.
1: Au large des codes, au large des styles, des esthétiques. C'est vraiment voilà, la rencontre, le coup de cœur, la convivialité. Et la Maison, ça fait 22 ans. C'est une école de danse flamenco du lundi au jeudi. On accueille plus de 150 élèves. On a 3 super professeurs de danse. On fait un spectacle flamenco une fois par mois. Et ensuite, on fait une cinquantaine de concerts par an. Donc le week-end, tu vois, le vendredi, le samedi. Où pareil, il n'y a pas d'esthétique. C'est un lieu qui vit un petit peu tout le temps. Les cours, les concerts, mais aussi de l'accueil en résidence, en répétition, des créations, des rencontres, des réunions, de la formation. C'est comme un mini centre culturel, tu vois, de centre-ville, de proximité, mais qui accueille des artistes du monde entier.
0: C'est aussi la structure qui organise ce festival.
1: Eh oui, c'est la Maison qui organise au large, en partenariat avec Neige,

0: Une petite école de flamenco au départ, il y a 22 ans, devient en fait un organisateur d'un des meilleurs festivals de Marseille.
1: Ouais, mais il n'y a rien de
0: Félicitations.
1: petit, hein. C'est souvent quand on parle de la mécène, on dit petit lieu au grand projet.
0: Effectivement.
1: Mais on essaye d'avoir la même exigence, que ce soit pour un concert avec 70 personnes ou un concert avec 2000 personnes. Parce que l'important, c'est le rapport humain. C'est la même chose avec un peu plus de préparation et de travail et des délais pas les mêmes, mais c'est vraiment le même esprit. Pareil, on a des super équipes, que ce soit vraiment l'équipe de la Maison qui fait un magnifique travail. Tu vois, les prestataires en communication, je pense bien sûr à Barbara, notre attachée de presse qui déchire. On a Alizé, on a Marion, et puis on a les équipes techniques et tous les partenaires. Donc voilà, c'est vraiment un gros travail d'équipe.
0: Et au-delà du travail d'équipe, le festival au large à Marseille, pour Sarah, ça a du sens.
1: Bah, Marseille, c'est un port,
0: Ah oui,
1: c'est un peu une
0: c'est
1: terre
0: un beau
1: d'accueil, hein.
0: carrefour.
1: Donc on est. Ça, c'est Gilles qui dit souvent cette phrase, Marseille est multiple, polyvalente, où le métissage est de rigueur. Tu vois? Et c'est vrai que c'est foisonnant, tu vois, il y a beaucoup, beaucoup de choses. Et c'est un plaisir de mettre en avant toute cette richesse, toute cette diversité. Si tu me dis que au large ressemble à Marseille et à l'esprit de Marseille d'accueil, ça me va.
0: Oui,
1: Merci.
0: je trouve. Je te remercie beaucoup, Sarah. Et
1: Ben,
0: puis
1: merci beaucoup
0: j'espère
1: à
0: qu'on
1: toi.
0: va passer de bons moments.
1: Bon,
0: Donc
1: bah oui.
0: c'est... Alors on rappelle quand même les dates. Hein. C'est
1: Ah, bah
0: entre
1: oui.
0: le 25 et le 27 juin, au Théâtre
1: Oui.
0: Sylvain, à Marseille, derrière le
1: Tout
0: ballon
1: à
0: de la
1: fait.
0: Fausse Monnaie. Venez, c'est un endroit merveilleux. 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

Ouais, pour tous les amis auto-entrepreneurs, il faut vraiment bien penser à faire ces déclarations parce que parfois il y en a qui oublient et après quand tu oublies, ben, tu as, enfin il faut pas oublier payer quoi.

On est dans une société qui crée des besoins dont on n'a pas besoin. Donc on a cette espèce d'obsession envers le goût, la forme, nos cinq sens, comme les animaux l'ont. Sauf que dans le règne animal, il n'y a personne qui vient utiliser leur faiblesse pour accentuer ses comportements. Alors que dans le royaume humain, il y a tout un tas de sociétés publicitaires qui a bien compris comment on fonctionne dans notre tête et qui viennent utiliser nos failles pour nous, soit nous faire acheter des choses, soit vendre nos espaces de cerveau disponibles. Et on se retrouve coincé dans cette surstimulation qui nous met des désirs. Mon bonheur réside dans le fait de changer de compagnon, parce que lui, il me plaît plus. Mon bonheur réside dans un autre pays. Et en fait, on court comme ça toute notre vie. Et une fois qu'on l'a, qu'est-ce qui se passe quand on a acheté la voiture? Bah, au bout d'un mois, ah, bah, en fait, je veux la nouvelle maison. Et qu'est-ce qui se passe quand on a la maison? Ah, non, mais là, du coup, c'est la femme qui va plus. Hein. Clairement, on change de femme. Et ainsi de suite. Et en fait, ça, c'est l'opposé du bonheur durable. Mais en fait, si on est dans un contrôle de ce qui nous rend vraiment heureux, on va se rendre compte qu'on passe notre vie à courir après des objectifs qui ne sont pas les nôtres. 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

0: Tu pourrais dire à mon pote Vincent où t'as caché ce qu'on cherche.
1: C'est par là au fond.
0: Toi, tu parleras le jour où on t'aura sonné, petit con! 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

0: Eh bien, salut à tous, vous êtes dans l'émission Folmer Club.
1: Bonjour à tous.
0: Bonjour mon cher Pierrick, on est content de vous retrouver. Et on va consacrer cette émission, c'est la quatrième et dernière émission qu'on va consacrer au jazz et aux Beatles.
1: Alors avant, nous avions fait Eleanor Rigby et le titre Blackbird, avec plusieurs versions pour une seule émission à chaque fois. Puis la troisième émission, c'était cette fois avec une seule, plusieurs versions. Une seule version par contre de plusieurs titres, voilà, c'était les titres emblématiques des Fab Four, dont une fameuse version que nous avions passée de Let It Be par Joshua Redman et Brad Meldow. Et à l'occasion, nous avions parlé de l'apparition quelques années plus tard, en 2003, d'un fameux Let It Be point de suspension naked, c'est-à-dire en fait nu,
0: voilà, sans arrangement,
1: sans les arrangements de George Martin et Phil Spector, que McCartney trouvait très encombrant et dénaturait un peu l'esprit rock qu'il cherchait à trouver sur cet album. Et bien aujourd'hui, nous allons faire cette fois. Nous allons aujourd'hui mettre en valeur tout un album. Quel album ? Eh bien, le fameux, l'unique, l'ultime chef-d'œuvre crépusculaire de nos quatre Liverpooliens, j'ai nommé le glorieux et lumineux
0: Abbey Road.
1: Abbey Road, paru le 26 septembre 1969, il y a presque
0: 60 ans. Alors, une petite parenthèse, tout ce qu'on a enregistré avant, vous pouvez, sur les Beatles, vous pouvez le retrouver en podcast, évidemment. Hein, voilà. Et franchement, Pierrick, qui a préparé ces dossiers, a fait un travail de titan. Et c'est vraiment passionnant.
1: Oh, mais tu me fais rougir,
0: Nicolas.
1: Non,
0: mais c'est sincère. C'est
1: alors, aujourd'hui, donc, on va nous proposer non pas un Abbey Road naked, comme Let It Be, mais un Abbey Road rebuilt, c'est-à-dire reconstruit. Voilà, avec, on va passer tous les grands titres de l'album, dans l'ordre, du début à la fin, avec de superbes interprétations par des jazzmen, que nous avons évidemment triés sur le volet. Hein. Baissez vos volets aussi, il fait très chaud en ce moment, hein. Abritez-vous.

0: Bref, alors, pourquoi Béroune, mon cher Nicolas ?
1: Eh bien, le disque, il est sorti le 26 septembre 1969. Et, en... et
0: déjà en 2011,
1: on est à 31 millions d'exemplaires. 31
0: millions d'exemplaires vendus. Et sur sûrement quelques exemplaires, un million d'exemplaires de plus, depuis la réédition qu'ils ont fait, une réédition remasterisée par le fils de George Martin, Giles Martin, en 2019. Ouais, c'est ça. Alors, Abbey Road, c'est évidemment aussi... Ben, pourquoi Abbey Road ? Parce que c'est le chant du signe du groupe. C'est leur dernière session d'enregistrement, sans savoir, en fait, qu'ils enregistraient. C'est une dernière session, parce qu'après, ce qui sortira après l'album Let It Be, en fait, avait été enregistré avant.
1: C'est le projet voilà. Get Back.
0: Voilà, c'était le projet fameux Get Back avec le concert sur le toit et qui donnera aussi l'album Let It Be. Mais tout ça avait été enregistré déjà bien avant Abbey Road. Alors, sa pochette, évidemment, c'est la pochette la plus imitée dans le monde, où on les voit traverser le clouté, là, voilà. Alors, et c'est cette pochette qui est à l'origine de la fameuse rumeur « Paul is dead ». Voilà, parce qu'au fond, il y avait un cimetière, Paul marchait pieds nus, c'était le seul, il tenait sa cigarette de la main droite alors qu'il est gaucher. Mmh. Bref, il y a eu tout un délire complotiste. Paul est mort. Mmh. Alors, c'est aussi l'album qui révèle enfin les talents de compositeur de...
1: George Harrison.
0: Voilà, avec les deux titres emblématiques de George Harrison.
1: « Something et Here's to Come, Here comes the Sun ».
0: Here comes the sun, voilà. Donc pour George Harrison, cet album, c'est la revanche de George Harrison. Voilà, parce que le titre Something deviendra, derrière Yesterday, le titre le plus joué des Beatles. Mais c'est pas un titre Lennon-McCartney, c'est un titre Harrison. Voilà, alors c'est aussi une révolution à bien des aspects, notamment technologiques. Ils enregistrent un 8 pistes, alors en général c'est un 4 pistes. Ils font de l'overdubbing, ils utilisent le synthétiseur, le Minimoog. Voilà, que les rockers progressifs utilisent beaucoup. C'est aussi un impressionnant travail de montage en studio, notamment sur le medley, le fameux medley de la face B. Et ce medley qui a évidemment beaucoup influencé les groupes de rock progressif. Le chanteur Ian Anderson du groupe Yes confia un jour que le groupe était, depuis la sortie de Revolver, qui a été le premier album des bidouillages en 65, bah, ils ont été constamment influencés par les Beatles et surtout avec ce medley qui les incita à écrire ces fameuses longues pièces musicales qui sont devenues un peu la signature de la musique progressive. Voilà. Et il y en a un autre aussi qui a été très influencé par ce travail en studio, typique du rock, c'est le grand Miles Davis.
1: Notamment dans In a Silent Way.
0: Et oui, In a Silent Way, toute sa période électrique, In a Silent Way et Bitches Brew, sorti en 69-70. Voilà, enregistré en 69 et en 70. Dernière chose que nous allons faire dans cette émission, nous allons égrener un petit peu tout au long de notre écoute des citations de grands jazzmen à propos de leur relation avec les Beatles pour finir de vraiment convertir les quelques sceptiques qui pourraient encore douter de la pertinence du lien entre le jazz et les Beatles. Alors, premier titre de l'album, Come Together. Alors, donc, pour cela, on va vous citer les paroles bénies d'un grand, grand bassiste français, Michel
1: Benita.
0: Benita, voilà, qui a joué avec Aldo Romano.
1: Le groupe Palatino qui est un peu emblématique.
0: Voilà,
1: dans lequel Marcel j'ai Solal. Joué une fois d'ailleurs. Voilà, Aldo Romano, Marcel Solal, Likonitz, qui est, voilà, c'est un super musicien.
0: Nguyen Li. Alors, je cite, et là attention, on boit du petit lait, Michel Benita parle de Paul McCartney. C'est le bassiste le plus novateur dont l'apport va bien au-delà des styles. Il a libéré la ligne de base de la root note, c'est-à-dire de la tonique, avec un jeu mélodique en contrechant à l'intérieur de la chanson. Avec Maca, le surnom de McCartney, fini la basse purement utilitaire et monotone, basée sur la tonique et la quinte, il écrit des parties quasi autonomes, complètement intégrées à l'harmonie, et il a façonné en fait le jeu mélodique des bassistes post-Beatles. Et alors là, attention Nicolas, c'est du lourd, accrochez-vous. Dernière citation de Michel Benita. Question à mes amis bassistes de jazz. Qui avons-nous, nous, en tant que jazzman, comme référence illustre lorsque nous jouons autre chose que du swing ternaire, une walking bass ou un standard des années 40 ? Paul Chambers,
1: Ron Carter,
0: Ray Brown, bien sûr. Mais si grand soit-il, ils ne nous seront d'aucun secours pour aborder 90% du répertoire actuel. Et ou encore ces nouveaux standards issus de la pop et du rock que Keith Jarrett, dans les années 60, avec Charles Lodge, le saxophoniste, et surtout Brad Meldo récemment, qui ont beaucoup revisité tous ces standards de rock, de pop et de folk. Et que nous avons longuement diffusé. Non, nous devrons nous tourner, nous, jazzmen, même inconsciemment, vers une dynastie de bassistes autodidactes, pour la plupart, dont l'incroyable sens mélodique a profondément et durablement imprégné le son d'une époque. Cette dynastie a un fondateur incontesté. Il s'appelle Paul McCartney.
1: Wow. Alors,

0: Ah, j'en ai des frissons, mon cher Nicolas. J'en ai les larmes aux yeux. Donc, qui d'autre ? Ben, qu'un autre grand bassiste légendaire pour rendre hommage à ce Come Together, grand bassiste qui va nous faire une version jazz funk.
1: Marcus Miller.
0: Marcus Miller, compagnon de fin de vie de Miles Davis. Voilà, donc on va écouter Come Together, tiré de l'album Tales de 1995, avec un certain Kenny Garrett, sax alto, et Dean Brown à la guitare.

0: Voilà, vous êtes sur Radioactive 100 FM dans l'émission Folmer Club. Je suis avec Pierrick Favennec. Nous venons de diffuser Come Together dans la version de Marcus Miller, qui est dans un album qui s'appelle Tales, qui est paru en 1995. Il y avait notamment Kenny Garrett au sax alto et Dean Brown à la guitare.
1: Alors après Come Together vient ce qu'on a appelé tout à l'heure la revanche de George Harrison avec le fameux titre Something qu'un certain monsieur Frank Sinatra, The Voice, considérait comme une des plus belles ballades et chansons d'amour jamais composées. Manque de peau pour George Harrison, Sinatra y faisait toujours référence comme sa chanson préférée de Lennon-McCartney et pas celle de Harrison.
0: Alors que c'est lui qui l'a composée.
1: Eh oui. Bon. Alors Sinatra en fit deux versions, une première en 70. Arrangé par un certain Lenny Hayton qui était directeur musical et avait arrangé le fameux Chantons sous la pluie dans le film de Stanley Donen avec Gene Kelly en 52. Puis en 79, arrangé par le grand Nelson Riddle qui était un des grands arrangeurs de Frank Sinatra, notamment dans sa période sur le label Capitol dans les années 50. Alors évidemment, choix cornélien. Quelle version passée de The Voice que choisir. J'ai tranché. Ça sera ni l'une ni l'autre. Parce que finalement, celle de Sinatra, c'est assez classique. La première, c'est avec Lenny Hatton, c'est du big band, c'est bien évidemment très bien arrangé, mais bon, c'est assez conventionnel. Et puis l'autre, c'est avec l'orchestre de cordes. Avec orchestre symphonique. Bon, voilà. Donc, à part la voix sublime de The Voice, de Frank Sinatra, l'ensemble est assez conventionnel. Donc, nous allons passer une magnifique version bien plus surprenante que nous allons diffuser par un grand guitariste hors pair que nous avons déjà écouté.
0: Et oui, Berry Lagraine.
1: Berry Lagraine sur Blackbird. Il était en duo avec Sylvain Luc. Donc là, nous allons entendre Something tiré de l'album Gypsy Trio
0: avec Diego Humbert et Hono Winterstein. Alors, Diego Humbert, c'est un contrebassiste. Hono Winterstein, guitare.

0: Vous êtes sur Radioactive 100 FM dans l'émission Folmer Club. Nous venons de diffuser Something, la version de Birelli Lagraine de l'album Gypsy Trio de 2009.
1: Alors, mon cher Nicolas, maintenant, nous allons sauter la chanson suivante qui s'appelle Maxwell's Silver Hammer de Paul McCartney, qui est dans un style un peu cabaret, Broadway show, que McCartney adorait, et qui fut, à cette occasion, une source de conflit entre lui et John, parce que John, on avait assez d'écouter ce qu'il disait, Paul's Granny Music, c'est-à-dire que sa musique de grand-mère.
0: De mamie.
1: Voilà, sa musique de mamie. Alors, et de plus, les quelques rares versions de Maxwell's Silver Hammer sont peu intéressantes, et puis, bon, il fallait choisir au niveau du temps. Alors donc, nous allons passer directement après Maxwell's. Hein, c'est bang, bang, Maxwell's Silver Hammer. Boom, boom. Et bien, on passe à Oh, Darling. Voilà, morceau blues, une balade blues rock, un peu dans le style un peu doo-wop des années 50, qu'un certain Frank Zappa, à la même époque, s'amusait à parodier, non sans un plaisir un peu pervers, et pour le nôtre aussi, sur ses albums parus en 68, un petit peu avant, il se moquait de tous ces groupes, les Beatles, bon, ils s'en moquaient un petit peu, hein, Frank Zappa. We're only in it for the money, ça veut dire qu'on est là que pour l'argent. Bien, Cruising with Rubens and the Jets. Bon, voilà, il y a plein de groupes comme ça qui s'appelaient Machin et les Jets, voilà. Donc, Rubens and the Jets, voilà.
0: Mais sur ce titre, la voix de Paul McCartney fait des merveilles parce qu'il, comme crooner, il est presque un crooner, ce qu'on appelle blues shouter, un hurleur, un
1: voilà, peu
0: comme Big Joe Turner ou Cherry Red.
1: Alors, c'est Big Joe Turner qui chantait sur un blues qui s'appelait Cherry Red, et on pourrait presque chanter... Voilà. On pourrait presque chanter Oh Darling sur la grille du blues Cherry Red qui l'a joué avec Carl Bezzi, que vous pouvez trouver sur YouTube.
0: Exactement.
1: Il y avait aussi Joe Williams.
0: Jimmy Rushing. Et pour la petite histoire, en fait, John McCartney venait au studio de bonne heure avant tout le monde pour se chauffer la voix. Et il cherchait à retrouver un grain éraillé comme quelqu'un qui aurait chanté sur scène depuis une semaine.
1: Voilà. Et donc, bon, on va écouter une version en big band très très classe de la chanteuse américaine Connie Evingston, tiré de l'album Let It Be Jazz en 2003 et que nous avions déjà écouté
0: sur Blackbird.
1: Sur Blackbird, voilà, dans une des émissions précédentes. Voici donc Oh Darling de Connie Evingston.

0: Vous êtes sur Radioactive dans l'émission Folmer Club. Je suis avec Pierrick Favennec pour rappeler aux auditeurs qui nous rejoignent en cours de route que cette émission est une émission hommage à l'album Abbey Road des Beatles et nous prenons toutes les tracks, toutes les pistes de cet album et on vous fait écouter des versions jouées par de grands musiciens de jazz.
1: Alors nous allons donc faire une autre impasse qui est le titre suivant, Octopus's Garden, qui est la deuxième composition de Ringo pour les Beatles. La première c'était Don't Pass Me By sur l'album blanc, Don't Pass Me By. Alors, et même si Ringo Starr chantait à chaque fois sur tous les albums des Beatles, là, il y a deux fois où il ne l'a pas fait, c'est sur Hard Day's Night et ouais, sur Let It Be, mais à chaque fois il chantait, il avait une chanson. Bon, comme par exemple Yellow Submarine, With the Help from My Friends, mais c'était des chansons composées par Lennon McCartney. Voilà, donc là, les seules compositions qu'il a faites, c'est Octopus's Garden avec Don't Pass Me By sur l'album blanc. Alors bon, on va passer ce titre-là, parce qu'on va dire qu'il est un petit peu anecdotique.
0: On va enchaîner avec le titre suivant qui clôture la face A de l'album, qui s'appelle I Want You, She's So Heavy. C'est un titre de Lennon qu'il dédie à Yoko Ono.
1: Voilà, alors dans les années 60, justement au moment de la sortie de l'album, le succès et l'influence de l'album a été tel que certains jazzmen enregistraient des albums où ils reprenaient quasiment intégralement l'album en version jazz.
0: Ils en ont vendu quand même 31 millions.
1: Alors oui, mais bon, après sur le temps. Ah, oui. Mais donc en 70, deux albums sont sortis où c'est l'intégrale quasi de Abbey Road, mais joué un d'abord par un très grand organiste qui s'appelait Booker T. Jones, qui avait son groupe qui s'appelait Booker T. and the MGs. Ils avaient fait un tube qui s'appelait Glass Onion. Et cet album s'appelle Macklemore Avenue. Voilà. Et c'est un album à la sauce Motown. Et en fait, pas à la sauce Motown, là, mais à la sauce Stax. Parce qu'en fait, Booker T and the MGs, c'était l'album maison, le groupe maison qui accompagnait tous les artistes du label Stax. Voilà. Alors donc, cet album, Macklemore Avenue, c'est un hommage mais total à Abbey Road, puisque même la pochette, on voit le groupe traverser l'avenue, justement, Macklemore Avenue, à la file indienne. Et c'était l'avenue où se trouvaient les studios Stax à Memphis, comme les Beatles traversent Abbey Road, qui était la rue des studios EMI. Où ils enregistraient les Beatles, qu'on surnommait les studios Abbey Road.
0: Qui existe toujours.
1: Qui existe, oui. Alors, et deuxième album, donc, qui a été enregistré la même année, enregistré juste deux mois après la sortie de Abbey Road, en octobre-novembre, par le grand guitariste George Benson. Et alors là, l'album s'appelle, on ne peut pas se tromper, The Other Side of Abbey Road. Voilà, donc enregistré au mythique studio
0: Van Gelder. Le studio de Blue Note.
1: Eh oui, le studio de Blue Note. Alors là, c'est un all-star. Hein. On y retrouve
0: Herbie Hancock,
1: Ron Carter,
0: Ray Barretto,
1: Sonny Fortune,
0: Jerome Richardson, et Freddie Hubbard.
1: Et Freddie Hubbard, évidemment.
0: Hubert Laws à la flûte, c'est un All-Star.
1: Voilà. C'est un All-Star, voilà. Donc on passe I Want You, She's So Heavy par George Benson.

0: Nous finissons avec le solo de Freddy Hubbard. Vous êtes sur Radio Active 100 FM dans l'émission Folmer Club. Je suis avec Pierrick Favennec. Et maintenant, il est temps d'écouter une deuxième parole de jazzman sur les Beatles.
1: Eh oui, on va parler de Steve Swallow.
0: Qui est une légende de la basse, contrebasse. Il joue la basse électrique, il les joue avec un médiator. Alors, la plupart du temps, ça joue ce qu'on appelle au doigt. C'est-à-dire, vous appuyez sur la corde, vous faites vibrer la corde avec le doigt. Lui, il a un son comme ça avec un médiator, ce qui lui donne un côté très personnel et électrique.
1: Alors, il a joué avec Jimmy Grieux, avec George Russell, avec Stan Getz, Gary Burton, dont on va parler, Gary Burton, le vibraphoniste, l'orchestre de Carl Laemmle, bien sûr.
0: Il y a un disque mythique avec Pat Metheny, John Scofield, lui et le batteur, je ne sais plus qui c'est, je vous avais vu à Vienne.
1: C'est un mythe de la contrebasse. Alors, que pense donc ce grand monsieur des Beatles? Monsieur, il habitait en 69, il habitait à New York, voilà, et il jouait avec l'avant-garde jazz du quartier de Greenwich Village, avec Carl Laemmle et son mari, Paul Blais. Et il présente Carl Laemmle un jour, avec son univers un peu avant-gardiste et expérimental, au vibraphoniste Gary Burton, qui envisageait de réaliser à cette époque-là un album concept, à l'instar du monde du rock et de l'album Sgt. Pepper des Beatles. Album qui deviendra A Genuine Tongue
0: Funeral.
1: Voilà.
0: Ça part d'une procession. Ça part d'une procession funéraire à Hong Kong.
1: Voilà, ouais. Il avait assisté à cette procession et ça l'avait marqué. Il avait souhaité faire une suite un peu de jazz. Alors, je cite Steve Swallow à propos des Beatles et à propos de l'album de Gary Burton sur lequel il jouait. Cet album novateur et ambitieux était en fait fortement influencé par la musique populaire et notamment les innovations des Beatles en matière de conception d'albums thématiques et scénarisés. L'importance des Beatles à New York à ce moment-là dépassait le cadre de la communauté musicale pour toucher toutes les scènes artistiques. Et les musiciens de jazz ne pouvaient faire l'économie de se situer par rapport à ce que les Beatles proposaient et de définir leur propre relation à cette musique. Nous trouvions leur musique créative, stimulante et totalement incontournable tant elle reflétait l'esprit des temps que nous vivions. Il se souvient encore, alors qu'il était en tournée avec Stan Getz en Amérique du Sud, ils avaient un petit tourne-disque et on écoutait en boucle l'album Rubber Soul. C'était une obsession, nous étions obsédés par cette musique et nous en apprenions tous les jours en écoutant cet album. Voilà qui est bien dit. Alors, maintenant, on retourne l'album vinyle et on passe à la phase B. Voilà, et on va passer à ce qu'on a pour appeler la deuxième revanche de George Harrison avec le premier titre de la phase B, Here Comes the Sun. Voilà, chanson qu'il composa sur une guitare sèche dans le jardin du guitariste et ami
0: Eric Clapton,
1: qui avait été le lead guitariste sur While My Guitar Gently Weeps de l'album Blanc,
0: en 1968.
1: Voilà.
0: Mais ça se termine mal entre eux.
1: Hein. Oui, parce que en 74, Clapton va piquer la femme
0: d'Harrison, qui s'appelait Patty Boyd,
1: et qui avait d'ailleurs inspiré dans l'album Abbey Road la chanson
0: Something.
1: Voilà. Alors c'est un gros succès. Hein. Here Comes the Sun, ça a été repris par Aldi Meola, Nina Simone, Monty Alexander,
0: John Pizzarelli,
1: voilà,
0: et George Benson,
1: sur l'album dont on a parlé juste avant, voilà. The Other Side of Abbey Road. Qu'il reprend évidemment dans cet album. Et donc là, on va écouter une super version très post-bop d'un guitariste américain qui s'appelle Joel Harrison, mais aucun lien de famille, mais il est bien nommé, en l'occurrence. Et on aura au ténor du beau monde, puisqu'au ténor et au soprano,
0: David Liebman,
1: le grand David Liebman. On aura aussi l'altiste
0: David Binet.
1: Et un pianiste un peu fou, un petit peu barré, qui s'appelait Hurricane, qui est un très très grand pianiste.
0: Il a bien choisi son pseudo.
1: Son nom de scène. Je pense qu'il doit y avoir Hurricane. Ouragan. Voilà. Ouais. Alors, c'est tiré d'un album du label High Note avec les musiciens maison, qui s'appelle A Jazz Tribute to the Beatles. Voilà, paru en

0: Vous êtes sur Radioactive 100 FM dans l'émission Folmer Club. Je suis avec Pierrick Favennec. Alors, un petit rappel de cette émission concept. Nous vous faisons écouter l'album Abbey Road des Beatles, le célèbre album, mais chaque titre dans l'ordre, interprété par des musiciens de jazz.
1: Alors, sur l'album, Here Comes the Sun s'enchaîne avec le sublime thème de John Lennon qui s'appelle Because, qui en a eu l'inspiration en écoutant un jour Yoko Ono, son épouse, jouer au piano le premier mouvement de la sonate au clair de lune de Beethoven, et il lui demande de rejouer les mêmes notes, mais inversées. Voilà, et il s'est inspiré de cette mélodie pour faire Because. Voilà, alors le titre a marqué toute une génération, évidemment, c'est juste avant le titre, avant le medley, le fameux medley, et ça nous a marqué par ses parties vocales a cappella, chantées en harmonie avec trois voix, celle de Lennon, McCartney et Harrison, multipliées trois fois, ce qui donne un chœur imaginaire de 9 voix, et ils utilisent aussi sur ce morceau un clavecin électronique, électrique, et un synthétiseur Minimoog, voilà. Donc on va rester dans les voix, avec la sublime voix et le sublime chant d'Helen Merrill sur son album Helen Merrill Sings the Beatles, enregistré à Tokyo avec des musiciens japonais et un orchestre à cordes en 1970.

0: Nous venons d'écouter Ellen Merrill, Because, dans le disque Ellen Merrill Sings the Beatles.
1: Alors, mon cher Nicolas, là, nous allons passer évidemment à ce fameux medley
0: qui dure ah ouais, 16 minutes,
1: qui va jusqu'à la fin de l'album. Ouais. Hein. Alors, c'est un pot pourri de thèmes plus ou moins achevés qui avait été composé
0: sur
1: avant.
0: Sur l'album blanc, déjà, ils étaient passés.
1: Et donc, en fait, c'est des thèmes, des bouts de thèmes qui vont être
0: rassemblés par McCartney et leur directeur artistique, producteur.
1: Voilà.

0: Vous êtes sur Radioactive, nous venons d'écouter Brad Meldo dans le titre Golden Slumbers du disque Your Mother Should Know. Brad Meldo playing the Beatles. Donc, et on va continuer.
1: Voilà, donc on va quand même juste pour dire que notre maestro là quand même nous a embarqué, oui, quand même dans

0: dont les limbes d'un songe doré, qui signifie en anglais « golden slumbers ».
1: C'est ça. Et dans le disque, donc là, on est en train, pour ceux qui nous rejoignent, on a pris le disque Abbey Road des Beatles, on prend les titres de ce disque dans l'ordre, et Pierrick a préparé l'émission et vous propose des versions par des jazzmen de chacun des titres dans l'ordre. Donc sur le disque, Golden Slumbers s'enchaîne avec Carry That Way.
0: Voilà, mais on ne va pas l'écouter parce qu'on n'aura pas le temps là. C'est, et on va vous parler.
1: Il y a quelque chose quand on a préparé l'émission que je ne savais pas et voilà, que pas grand monde sait. Donc là, c'est un scoop.
0: Temps de farmer, c'est un scoop.
1: Voilà, il s'agit d'un fabuleux télégramme.
0: Télégramme.
1: Qui a été envoyé le 21 octobre 1969. Alors dis-nous en plus.
0: Voilà, je vous lis le télégramme. Ouvrez les guillemets. Nous enregistrons un album ensemble ce week-end à New York. Stop. Et si tu venais jouer de la basse? Stop. Appelle Alan Douglas au 212. Stop.
1: C'était destiné à...
0: Alors, à Paul McCartney.
1: Voilà.
0: Envoyé à Paul McCartney.
1: Voilà. Et voilà,
0: c'est d'abord, il m'épice, hein, ben, paix à toi. Et c'est signé, attention, vous êtes bien assis, Jimi Hendrix, Miles Davis, avec son batteur, Tony Williams. Ouais. Voilà. Alors, qu'est-ce qui s'est passé?
1: Le bureau de la maison de disques qui est Apple Music lui répond tout de suite. Et le 22 octobre, ils disent, écoutez, Paul est en vacances pour 2 semaines.
0: Voilà, il était parti dans sa ferme écossaise pour se réfugier parce que c'était la pleine, le pic de la rumeur de sa mort,
1: Paul
0: is dead. Voilà, donc il était harcelé de toutes parts, donc il était parti pendant 2 semaines dans sa ferme écossaise.
1: Mais il n'a jamais su qu'il
0: avait... Il l'a jamais su.
1: Et il l'a su quand alors?
0: Alors, il l'a su. Et en 2013, lors d'une interview...
1: Ouais. 2013. 1969, et il l'a su en 2013.
0: Ouais, en 2013, en fait, il a reçu le télégramme, il l'a pas reçu, mais c'est un journaliste qui lui a parlé. Mais dites donc, ce fameux télégramme-là, mais quel télégramme, de quoi vous me parlez là? Eh oui, vous avez reçu un télégramme, Apple Music n'en avait jamais parlé à Paul McCartney. Alors évidemment, il est tombé des nues, il était abasourdi, et il dira, ben voilà, bon, c'est à la fois mon plus grand rendez-vous raté, mais en même temps une incroyable nouvelle qui m'inspire déjà de nouvelles chansons. Voilà, alors, nous allons... arriver, nous allons passer Carry That Weight, et nous allons arriver, mon cher Nicolas, malheureusement, ce moment tant redouté. Ouais. This is the end, comme disait un certain Jim Morrison. C'est la fin, The End, qui est le dernier titre du medley de l'album. Alors, cette structure même de The End est tristement et terriblement ironique. La chanson est comme un ultime tour de piste où chacun va faire ses adieux. Les 4 Beatles vont faire tour à tour un solo, à commencer par le solo de Ringo, qui est le seul solo de Ringo à la batterie jamais joué avec les Beatles. Il était temps. Et ce solo deviendra rythmique, là. Là, où avec ses grosses caisses, là, c'est... Et ça dure un moment, hein. Ce solo débouche sur un thème électrique, sauvage, où Paul... George et John vont tour à tour faire un solo de guitare,
1: c'est comme
0: mais rageur.
1: Si c'était un tour de piste pour dire au revoir.
0: Voilà, enregistré en direct en plus. En direct, les trois solos à la suite des guitares, en studio, les 3 Beatles ensemble. Alors souvent, ils n'étaient pas toujours ensemble. Et en plus, ces solis de guitare sont soutenus par un chœur de voix où ce sont encore les 4 Beatles ensemble qui ont été enregistrés, ce qui est rarissime aussi, pour faire ce chœur de voix, ce qui était très rare. Voilà, c'est vraiment, on a l'impression que c'est l'ultime réunion. Et alors, ces solis s'achèvent brutalement sur les dernières paroles de McCartney qui nous fendent le cœur. « The love you take is equal to the love you make. » L'amour que tu prends est égal à l'amour que tu donnes. Voilà, comme les dernières paroles à l'approche d'une mort annoncée. Paroles qui s'évanouissent, mon cher Nicolas, dans un tutti orchestral symphonique crépusculaire qui clôture, et voilà, définitivement une des plus grandes aventures musicales du XXe siècle. Sniff, sniff,
1: sniff, sniff. Et on va écouter la version de...
0: Alors, la version de Dave Kikowski, qui est un pianiste pas très connu du public, mais qui a vraiment...
1: Oui, qui a un gros cerf.
0: Ah oui, il a joué Roy Haynes, Randy Brecker, Bob Berg, Didier Lockwood, Olivier Kerr-Oriou.
1: Michael Brecker, Olivier Kerr-Oriou, français de La Réunion.
0: Voilà, alors donc on va écouter le titre The End de Dave Kikowski, tiré d'une trilogie. En fait, ils ont fait 3 albums qui s'appellent Beatles Jazz. Ça, celui-là, c'est le dernier. Et sur cet album-là, en plus du trio qu'il a, il invitera, mais on ne les entendra pas sur cet extrait, John Scofield à la guitare, Mike Stern, hein, Michael Brecker, Randy Brecker et Larry Grenadier, qui est le qui est le bassiste de Brad Meldo. Mmh. Voilà. Mais là, ils sont invités sur l'album. On ne les entend pas sur ce titre qui est en trio. Voilà, nous écoutons donc le dernier titre, The End, par Dave Kikoski.

0: David Tchaïkovski dans The End pour conclure
1: voilà,
0: cette émission.
1: Voilà, donc on a dû écourter un petit peu. Car l'émission arrive à sa fin.
0: Alors voilà, merci mon cher Pierrick. Vous pouvez retrouver évidemment toutes les émissions en podcast sur le site de la radio. Et nous vous donnons rendez-vous début septembre. D'ici là, il y a des festivals. Ah non, pas début septembre.
1: Non,
0: on a encore une émission en juillet.
1: Qui arrive en juillet.
0: Et il y a des festivals, vous savez, dans notre belle région, notamment le festival Coup de cœur, qui est le festival de La Longue Les Morts, Place de l'Argentière. Qui est programmé par un musicien qui s'appelle Christophe Delsasso. Il y aura une magnifique programmation. Nous le recevrons dans la prochaine édition. C'est du 30 juillet au 2 août. C'est un festival gratuit au bord de la plage avec vraiment une ambiance super. Il a des partenaires producteurs de vin. Voilà, une très très bonne...
1: Très bon été à tous.
0: Très bon été. Soyez prudents avec la chaleur. À bientôt. Ciao, ciao.

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0: Et voilà que le quatrième dredi du mois apparaît comme chaque mois. Et c'est donc l'heure du Bouillotte Club, canal historique, l'émission historique du Bouillotte Club sur Radioactive 100 FM bien sûr, worldwide www.radio-active.net. C'est Fartlek ce soir, solo en presque direct, voilà. Une émission riche avec Swan de Cam qui nous a fait l'honneur de sa présence il y a quelques semaines et avec qui on va démarrer cette émission pour une interview, pour découvrir son univers, toutes ses facettes et ses dernières tracks. Voilà. Et on suivra après un petit flashback pour la fête de la musique avec des B2B vraiment géniaux et on va retrouver Nara, Sam Naman, Sam Hassan Iki de son nom de DJ, avec Lou Faida qui les accompagne à la flûte, suivi d'un B2B, et ben moi-même avec l'excellent Camille. Et on finira en fanfare, enfin en fanfare techno hein, bien sûr, avec Josh Carter et Clan Kitzel, B2B pareil, qui a clôturé la scène Bouillotte Club, Electrop de Chambre, Cheesecake de la semaine dernière. Voilà, 4 heures pour vous accompagner. Ben voilà, que du bonheur. On espère que vous allez bien, chères auditrices, auditeurs de Radioactive. Pour les petites infos, sortez vos calendriers. Vendredi la semaine prochaine, donc le 3 juillet, nous serons au Fort Balaguier. Et oui, avec Electrop de Chambre à nouveau. Et pour Fort, lieu magnifique. Il y a DJ Deep qui sera aussi de la partie. Ben voilà, vous avez toutes les infos sur Instagram. 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On sera au chaud, ça c'est sûr. Allez, en attendant, c'est rafraîchissant. On vous envoie ce petit interview magnifique avec Swan de Cam, très très bel artiste français à découvrir. C'est maintenant sur Bouillotte Club. Et c'est sur Radioactive, bien sûr. Go Bouillotte. Ah, et là, vous venez d'écouter Fairy Dust de Swan de Cam. Swan de Cam qu'on reçoit donc maintenant. Bonsoir Swan de Cam, car aujourd'hui dans Bouillotte Club, canal historique sur Radioactive, on a le plaisir de recevoir cet artiste français d'un talent assez, notable, différent. Il est ultra riche musicalement et hyper complémentaire pour le connaître un peu maintenant dans ses activités. C'est vraiment, je suis très heureux de le connaître. Et donc il a fait le plaisir de jouer en première partie, en warm-up de la release party de Nara. Et c'est lui qui a participé d'ailleurs au mixage. Il s'est occupé de tout le mixage de l'album. Et on le reçoit aujourd'hui pour qu'il nous parle un peu de lui, de son dernier EP et aussi de son label, de ses activités et tout ça. Donc Swan, bienvenue.
1: Bonsoir Fartlek, merci pour l'invitation, ça fait plaisir.
0: Avec plaisir. On fait ça depuis la tanière, hein. Aujourd'hui on est en télédéporté, retour vers le futur, question d'emploi du temps et ainsi de suite. Donc voilà, c'est en presque direct. C'est le même jour, hein, c'était vendredi, on est vendredi.
1: Exactement.
0: Voilà. Alors, on va parler un peu de ton actu et ainsi de suite. On peut commencer avec Theriomorphie, je le dis bien, Theriomorphie. Parce que c'est ton premier album en entier, voilà, album complet. Tu avais tendance à sortir des titres ou des EP de 4-5 titres. Et pourtant, ça fait des années que tu produis, ça va faire 15 ans, je crois, si je n'ai pas de bêtises.
1: C'est ça, ouais, une quinzaine d'années que je suis dans le circuit en tant que DJ et producteur.
0: C'est ça, avec beaucoup de succès et une certaine notoriété bien méritée. Et alors, pourquoi un album là, maintenant alors ?
1: Bah écoute, 15 ans de carrière, c'était, je pense, le moment de sortir mon premier album, donc c'est 11 morceaux, il s'appelle Theriomorphie, et en fait c'est un mélange de tous les univers que j'ai créés au fil des années, parce que j'ai beaucoup voyagé, j'ai vécu à Paris, j'ai vécu à Londres, au Royaume-Uni, à Montréal, et également dans les Caraïbes, en Martinique et à Saint-Martin. Du coup, c'était le fait de mélanger toutes mes influences, donc on retrouve quelque chose d'assez mystique, d'assez chaleureux, il y a quand même beaucoup de groove. Enfin voilà, c'est vraiment un album à écouter de A à Z. Il fait 29 minutes sur les 11 morceaux, donc il y a vraiment une intro, il y a une outro, il y a vraiment une progression musicale, une cohérence entre chaque titre. Voilà, donc c'était Je pense pas que j'attende 15 ans avant de refaire un deuxième album. Voilà, je travaille déjà sur pas mal de nouveaux titres, nouveaux projets, mais voilà, c'était pour clore ce premier chapitre et démarrer on va dire le second, c'était bien de poser cet album. C'est également les 10 ans de mon label, donc c'était voilà 15 ans de carrière, 10 ans de label, donc les planètes étaient parfaitement alignées pour ça.
0: Eh oui, label Curiosity Music.
1: Exactement, label parisien que j'ai fondé en 2016. À la base, on faisait beaucoup de minimal techno, mais aujourd'hui, on est ouvert vraiment à tous les styles de musique électronique, hein, que ce soit de la tech house, de la deep house, de l'organique, de l'électronica. Donc voilà, avis à tous les producteurs, hein, n'hésitez pas à envoyer des démos, on écoute tout et si on a un coup de cœur, on y va, quoi.
0: Et bah banco la caravane. Et nous, pour la peine, on a eu l'occasion un peu de jouer, un peu de faire des B2B, des choses comme ça. On a traîné la tanière, on a fait des trucs super. Et c'est vrai que j'ai écouté pas mal de prod à venir. Et il y a des morceaux et des artistes incroyables que tu as sur le label. Donc, pour refaire le lien avec l'album, à la fois, c'est un petit bilan, une page qui se tourne et du coup, une nouvelle page blanche que tu commences à écrire. C'est un peu ça aussi l'idée?
1: C'est ça. Bah en fait, aujourd'hui, je collabore de plus en plus avec des artistes de divers horizons, que ce soit des chanteurs, des chanteuses, mais aussi des percussionnistes. Là, récemment, avec un ami qui s'appelle Marquant, on a beaucoup de projets en cours.
0: On lui fait une bise, hein. Je suis sûr qu'il va écouter forcément l'interview. Donc, Marquant, on te fait une bise.
1: Donc voilà, on a enregistré des percussionnistes avec des congas, des bongos, des claves. Donc c'était vraiment intéressant, on a des bassistes, on a des guitaristes, enfin voilà. On mélange un peu tous les univers et franchement on fait des trucs géniaux. J'ai vraiment hâte que ça sorte, on a vraiment beaucoup de tracks dans le pipeline.
0: Ouais,
1: 15-20 morceaux là en cours, c'est vraiment top.
0: Ouais, c'est génial ça, c'est génial. Nous on sait qu'en plus on a une émulation et des choses à faire ensemble, parce que musicalement et humainement bah, ça fit et c'est pas commun en fait et c'est cool.
1: Exactement.
0: Alors ouais, donc pour continuer, on va écouter justement le nom du morceau éponyme de l'album, Thériomorphie. Voilà, allez, bon voyage avec cette jolie track.

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0: revenir deux secondes sur l'album, justement, quand on parle de style musical, d'influence ou de couleur, tu parles pas mal de mystique, d'organique. Et il y a une idée, enfin, pourquoi c'est le bon moment pour parler de cette transformation et en termes d'expérience ou d'émotion, il y a quelque chose qui a nourri en particulier ces morceaux?
1: Ouais, bah, comme je le disais, c'est mes influences, tu vois, j'ai beaucoup vécu en les Caraïbes, donc on ressent la chaleur, on ressent le groove, avec le côté très mystique que j'avais déjà quand je créais à l'époque de la minimal techno, avec quelque chose d'assez hypnotique, etc. Donc en fait, le fait de la fusion de ces mélanges, ça crée quelque chose de différent. En fait, j'ai pas fait l'album pour qu'il performe au sens large, à dire voilà, je veux faire des milliers de streams. L'idée, c'était vraiment de faire un truc qui me correspondait. Je l'ai fait pour moi, cet album. Et voilà, l'idée, c'est de le partager après avec tout le monde, et j'espère que tout le monde l'appréciera comme je l'apprécie.
0: Oui, et donc Therion Morphy, on le retrouve bien sûr sur toutes les plateformes.
1: Toutes les plateformes de streaming, de téléchargement, que ce soit Apple Music, Deezer, Spotify, Tidal, mais aussi sur Beatport, Juno, Tracksource, voilà, s'il y en a qui veulent des versions. D'ailleurs, sur les 11 morceaux, il y a 3 extended qui sont le Caramel au Butterscotch, Branunca et Ritmo Solare. Et d'ailleurs, pour Branunca, on a carrément fait un clip en animation 2D avec une dizaine de personnes et 2 réalisateurs qui est sorti là il y a à peu près un mois et demi. Donc je vous invite à aller sur YouTube, visionner le clip. Il est vraiment il est excellent, quoi. Les gars ont fait un travail monstrueux.
0: Et, ouais, et donc, bah, de toute façon, on retrouve ça sur ta page Insta aussi, Facebook. Et Swan, c'est avec 2 N. 2 Cam, c'est tout attaché. C'est avec 2 M, E. Voilà.
1: Exactement.
0: Donc, Swan de Cam.
1: Voilà.
0: Pour justement 15 ans d'expérience, de label, de DJ, de producteur, quand tu reviens en studio, et je sais qu'en ce moment bah, tu y as été beaucoup, mais surtout
1: énormément.
0: Tu vas y aller encore un peu plus, ouais. Là sur les mois, les semaines qui viennent.
1: C'est ça.
0: Qu'est-ce qui continue à te faire vibrer justement quand tu vas en studio aujourd'hui?
1: Bah, en fait, j'ai beaucoup tourné ces dernières années, que ce soit dans les Caraïbes, aux États-Unis, parce que j'avais un visa, hein, au 1B. Donc j'ai beaucoup joué à New York, à Miami, à Montréal. Un petit peu en Europe aussi. Et là, en gros, j'ai fait vraiment une pause pendant un an et demi pour vraiment me finaliser d'abord l'album et vraiment me focaliser en studio pour recomposer. Et je pense que je prends plus de plaisir à composer maintenant qu'à l'époque, parce que peut-être que je suis plus détendu, plus relâché, il y a moins la pression de se dire voilà, il faut absolument sortir quelque chose. Là, je prends vraiment le temps, c'est plus relax, on va dire, et franchement, je suis super épanoui dès que je suis en studio. Je prends vraiment du plaisir, le partage avec les artistes, avec les musiciens, les chanteurs, les chanteuses. Donc il y a vraiment une effervescence qui est vraiment très intéressante.
0: Ok, ouais, et puis il y a quelque chose du partage. Et puis comme tu disais tout à l'heure, c'est l'occasion, un, de rencontrer des personnes, mais aussi de capter des sons, des choses. C'est vrai que tu fais venir un percussionniste et d'un coup, tu peux avoir, entre guillemets, ben, une base de banque de sons utilisable que bah, personne d'autre n'a, que tu as fait avec une intention, une couleur.
1: Exactement. Et alors, back to en arrière, il y a une dizaine d'années déjà, j'avais un Zoom H4N, un petit enregistreur. Et déjà, je faisais mon propre sound design, c'est-à-dire j'allais dans la nature. Par exemple, je frottais du sable, je tapais sur des branches, sur du bois. Et du coup, je recréais mes propres sons de percussion. Et c'est comme ça que j'étais beaucoup dans la Deep House, l'Organic House, de 2020, je dirais, à 2023-2024. Et j'avais vraiment ma patte, mon identité. On sentait que c'était très organique dans les sonorités. Du coup, j'ai continué à utiliser ça pour l'album. Et du coup, maintenant, ce qu'on fait, comme je disais, c'est qu'on prend carrément des vrais... des percussionnistes, hein. Là, on a bossé avec des gars, ça s'appelle Los Graciosos, ils sont basés sur Perpignan, c'est

0: c'est un groupe, c'est de la musique gitane. Et en fait, ils font vraiment des percussions de fou. C'est Paquito et Juanito. Du coup, on les a pris là sur deux morceaux. Et franchement, le résultat est bluffant.
1: Et donc là, bon voilà, tu nous conseilles d'écouter Chasing Mirage, une track un peu dissonante. Et ben en avant, on écoute ça.

0: Et justement, donc là, on était sur le côté, on va dire, producteur, arrangeur, compositeur. Mais sur tous les rôles que tu as, parce qu'en fait, pour ceux qui ne te connaissent pas, et c'est pas marqué forcément quand on arrive sur l'Insta, hein, on est bien d'accord, mais tu es à la fois artiste, DJ, producteur, mais tu es aussi directeur de label, donc DA. Ouais. Tu es aussi un conseiller, on va dire un manager, mais un conseiller aussi en promo. En...
1: c'est ça, avec l'agence.
0: Voilà, il est, j'ai trouvé mon homologue en mode hyperactif, TDAH, bizarre. Et c'est cool, parce qu'en fait, tu as une vision quasiment à 360 du métier.
1: Ouais, c'est ça. Bah, ça fait 15 ans que je vis que de la musique. De base, j'ai une formation, je suis ingénieur du son de formation. Je me suis spécialisé en mixage et en mastering. Donc, j'en ai fait un petit peu au début. Aujourd'hui, je fais mon propre mixage, mais mastering, j'externalise.
0: Ouais, ce qui est plus sage, techniquement. Voilà, on n'a pas les oreilles neutres. Pour,
1: c'est ça, et puis c'est bien d'avoir une autre oreille de quelqu'un qui va ajouter sa petite magie sur les morceaux.
0: Ouais,
1: donc, je travaille avec Andreas Enberg, beaucoup en Allemagne, qui est basé à Berlin, et puis avec un ami aussi qui s'appelle Loïc, qui est sur Bordeaux. Donc voilà, en fonction des projets, je travaille avec l'un ou avec l'autre. Et les résultats sont vraiment chouettes. Donc ouais, comme tu disais, bah, boss de label, donc ça touche vraiment à tout, hein, à la fois sur le marketing, la communication, la promo.
0: Ouais, l'orga, le budget.
1: Exactement, ouais, c'est ça. Beaucoup de relationnel aussi, hein, parce que trouver les bons graphistes, les mecs qui vont bien mixer, qui vont bien... faire les masters, j'avais webmaster, le gars qui va rédiger les communiqués de presse en français et en anglais, enfin vraiment c'est vraiment une sacrée team autour et de passionnés et c'est très important c'est un vrai métier quoi.
0: Et oui, non, c'est clair. Lequel de ces rôles tu, on va dire, préfères, s'il y en a un, parce que c'est pas évident, hein,
1: mais... c'est très dur. Aujourd'hui j'adore composer, donc
0: c'est des
1: vagues, ouais, mais après j'aime aussi me produire sur scène. Quand tu peux partager ta musique avec l'énergie que tu procures au public, c'est chouette aussi.
0: Ouais, c'est clair.
1: En fait, l'idée, c'est j'ai pas vraiment de routine. Mes journées ne se ressemblent pas, donc c'est excellent.
0: On se comprend là-dessus. Et moi, tu sais quoi, là, cette question, j'aurais répondu, en fait, pourquoi choisir? Ça s'additionne. Moi, j'adore les additions. On peut être ça et ça et ça et ça et non pas où.
1: Exactement.
0: Voilà, c'est pas l'un ou l'autre, c'est on peut être les deux et ça se nourrit. Moi, je sais que
1: un véritable couteau suisse.
0: Ouais, c'est ça. Et en fait, c'est ce qui potentiellement nous rend meilleurs aussi dans tel domaine parce qu'on a aussi cette vision-là, ce côté-là. Je pense que.
1: Exactement.
0: Voilà.
1: Et puis là, cette année, donc, je relance beaucoup le label parce que je l'avais mis un peu en pause. Parce que aussi, on en reparlera après, mais j'ai fait beaucoup d'événementiel, j'en fais toujours. Mais ouais, j'avais mis le label un petit peu en pause, et puis là, je l'ai relancé cette année. Et à partir de là, on a eu une release de Scare, un artiste parisien, mais d'origine corse, hein, trois titres. Je vous invite à écouter l'EP, c'est I'm Back.

0: donne la chance de pouvoir avoir de la visibilité et la qualité de la musique est vraiment incroyable.
1: Ouais, voilà. Je confirme. Moi, ça m'a fait le plus grand bien d'écouter ces titres. Et justement, on sait qu'il y a 100, 120, 200 000 titres toutes les semaines là, qui sortent. C'est un peu...
0: C'est la folie.
1: C'est la folie. Mais justement, je pense que l'intérêt encore d'un label aujourd'hui, c'est le label en termes d'étymologie, hein, c'est l'étiquette qu'on pose dessus pour repérer qu'il y a un label, on va dire, qualité.
0: Gage de qualité, voilà. Exactement.
1: Ça ne veut pas dire que quand il n'y a pas de label, c'est pas qualitatif. C'est juste que ça donne un peu un repère pour ceux qui cherchent. Moi, je vous invite vraiment à suivre effectivement Curiosity Music et les sorties parce que c'est du français. C'est 100% en plus d'artistes français pour l'instant, non ?
0: Alors, à l'époque, j'ai signé beaucoup d'artistes étrangers. Mais là, sur les musiques à venir, ouais, c'est que du français pour le moment.
1: Ah ouais.
0: Mais après, je suis ouvert à tout.
1: Oui, hein.
0: S'il y a des Allemands, des Norvégiens, des Suédois, il n'y a
1: c'est
0: aucun
1: ça.
0: Problème.
1: Donc, pour tous les Norvégiens qui écoutent Radioactive et le Bouillard Club, parce qu'on sait qu'on est écouté beaucoup en Hollande et en Norvège, voilà, n'hésitez pas. Je pourrais le dire en norvégien. Bouillard Club ? Non, c'était du hollandais. Bon, je ne sais plus. C'est pas très grave. Non, mais ça marche. Et donc, les projets futurs, du coup, on en a parlé un petit peu, mais pour mettre en bouche et surveiller tout ça. Donc, beaucoup de sorties, hein, entre une 15 et 20 sorties à venir sur l'année qui arrive sur Curiosity Music.
0: Bah, en fait, j'ai revu toute la DA. Donc, en fait, on repart à l'essence même de du label, c'est-à-dire des pochettes faites à la main, à l'aquarelle. Voilà, donc ça va être vraiment chouette.
1: Génial.
0: On a 18 sorties à venir. Donc, en fait, il y a 6 séries. De 3 covers, donc ce sera en triptyque, vraiment très intéressant. Donc voilà, on repart sur une nouvelle DA. Bon, bien sûr, il reste encore de la place, hein. Là, on est full jusqu'en septembre, mais il reste de la place à partir de septembre pour signer des artistes talentueux. Donc ils n'hésitent pas à envoyer leurs démos à Curiosity Music. Voilà. Ils trouveront ça en ligne, on est sur toutes les plateformes. Et ouais, en parallèle, bah aussi, j'ai été beaucoup en événementiel, j'y suis toujours d'ailleurs. Là, j'ai monté un festival qui s'appelle le Hall of Fame avec deux amis qui sont Lucas Ruiz et Jenna Altrad. On a monté ça au stade de rugby, Septéo Stadium de Montpellier. Donc, en fait, on fait à peu près 1000 personnes dans les loges VIP avec vue panoramique sur le terrain. Donc, on a eu une première édition en mars 2025 avec Rodriguez Junior en live.
1: Juste. Hein, bon. J'espère que vous connaissez tous Rodriguez Junior parce que sinon il faut vite rattraper ça. Mais bon, globalement, il est quand même connu de manière mondiale.
0: C'est un Français basé à Miami.
1: Ouais, c'est ça.
0: C'est ça.
1: Artiste incroyable, une crème. Ouais, c'est clair. Moi, je suis un grand fan.
0: Et du coup, en mars dernier, on a fait King en live aussi, très très très très bon, un tueur.
1: Tu m'étonnes.
0: Et voilà, là, on bosse sur la troisième. Ça sera le.
1: Il y a des noms. Il y a des noms. Non, pas encore. Ah, pas non. Il fait les grimaces. Genre, je peux pas dire.
0: Non, okay. Je peux vous donner la date. Déjà, c'est à Montpellier, donc au Septéo Stadium. Donc, ça sera le mardi 10. Novembre prochain, veille de jour férié.
1: Ok, 10 novembre.
0: Voilà. On travaille dessus, ça va être sympa.
1: D'accord.
0: Voilà, c'est un peu le seul projet pour l'instant que j'ai gardé. On va dire, les autres sont ils sont dormants, mais à tout moment, ça peut se réveiller comme il faut.
1: Ouais, c'est clair. Et donc, par contre, toi, tes prochaines sorties, ça va être plutôt en mode single EP.
0: Voilà,
1: tu
0: maintenant.
1: Tu fais pas tout de suite un album.
0: Ah non, pas. Non.
1: Même si t'attends pas 15 ans.
0: Voilà, c'est ça, j'attendrai pas 15 ans, c'est ça. Non, bah là, j'ai pas mal de singles qui arrivent, beaucoup de collaborations. Donc dès cet été, là, dès le mois de juillet, août, ça va sortir beaucoup de singles ou des EP, beaucoup de collaborations avec, comme je disais, avec beaucoup d'artistes, beaucoup de chanteurs, de chanteuses, percussionnistes, bassistes, guitaristes.
1: Enfin, ouais, voilà. Et puis pour les un an de sortie de Thermiomorphie, l'album remix, non quoi
0: Eh ben justement,
1: je sais pas si pour les un an, je dis ça déjà parce que je vais faire au moins un remix.
0: Non, mais c'est une très très bonne idée.
1: Ça serait bien, hein.
0: Au début, je me disais bon, et puis en fait, il y a beaucoup d'amis qui commencent un peu à me chauffer là-dessus, donc ouais, je pense qu'on va faire
1: ça. Je me suis rajouté sur la liste. Bien sûr qu'il faut le faire, c'est génial. Les albums remix, des trucs, souvent, c'est.
0: Ouais, c'est une très bonne idée.
1: Ouais, ça fait des cadeaux.
0: Pour le printemps 2027, ça peut être très bien. Donc voilà. On va travailler dessus prochainement.
1: Super. Bon, bah écoute, merci beaucoup. Voilà. Deux mots par rapport à Nara, la collab et tout ça, parce que ça s'est fait vraiment comme les hasards auxquels je ne crois pas et les coïncidences. Mais bon, on en a mis en commun, on en a parlé tout à l'heure vite fait, qui est marquant. Et ils étaient en studio la veille où on envoie les maquettes à Marquant pour qu'il donne un peu son avis, mais vraiment en mode. Voilà. Et là, il dit je suis avec Swan de Cam en studio, je sais qu'il mixe un peu. Il lui passe. Deux jours après, il dit j'ai écouté, c'est super.
0: Ouais.
1: Et voilà. Et donc
0: j'ai pris beaucoup de plaisir à mixer son EP. J'espère lui avoir amené un bon niveau, satisfaisant. Et ensuite, ça a été masterisé par André Sennberg en Allemagne.
1: Exactement. Grâce à toi aussi, parce que tu nous as donné le contact.
0: Ouais, exact. Et non, franchement, pour un premier EP de Nara, c'est vraiment bluffant. Elle a un

0: super potentiel. Ouais, là, c'est vraiment top, quoi. Donc, je lui souhaite tout le meilleur pour la suite.
1: Bah, c'est clair. Puis on va continuer à collaborer, bien sûr.
0: Exactement. C'est que le début.
1: C'est ça.
0: C'est ça.
1: Eh ben, écoute, merci beaucoup, Swan. On se retrouve, de toute façon, très vite.
0: Ouais.
1: Il est probable, peut-être, qu'en juillet, on a une fameuse grosse summer party Bouillotte Club le 25. On dira jamais où, parce que c'est que pour ceux qui viennent. Et il est peut-être probable que peut-être qu'il viendrait peut-être pousser un peu de son, parce que quand même, on s'aime beaucoup et qu'on a envie de kiffer. Voilà.
0: Donc, génial. Voilà. Bah, écoute, ce sera avec
1: peut-être
0: grand plaisir.
1: Peut-être que vous retrouverez le 25 juillet, mais comme on n'annonce pas les line-up, que quand vous y serez, que vous saurez. Voilà. Bon, en tout cas, merci beaucoup. Bon courage pour la suite, parce qu'on sait que là, tu vas refiler très vite, rebosser à Marseille, là, maintenant.
0: Voilà, Marseille, retourner. Perpignan, Paris.
1: Il n'arrête pas. Il n'arrête pas.
0: Bah, merci beaucoup, Fartlek,
1: pour
0: tout ça. Et puis,
1: avec plaisir, à très bientôt. Et puis, tu es aussi dans les playlists de Radioactive. Donc,
0: génial.
1: Voilà. Et sinon, si vous voulez le retrouver sur les réseaux, Swan de Cam, S-W-A-N-N, plus loin, D-E-C-A-M-M-E, Swan de Cam, artiste français remarquable. Allez-y. Nous, on met le label Bouillotte Club. C'est le label avec le grand cœur quand on aime. Voilà.
0: Merci à tous.
1: À très vite. Et on continue l'émission.

Jason Way de Swan de Cam, donc nous avions l'interview et avec qui on poursuit encore cette première partie d'émission. Tout de suite, on le retrouve. C'était un DJ set qu'il a fait en ouverture de la soirée de la release party de l'EP de Nara. C'était au Little Bistrock. Et voilà, il va nous faire un set bien solaire, aussi avec beaucoup d'inédits qui vont sortir sur son label. Donc voilà, sortez les Shazam, ça ne marchera pas. Mais suivez de près tous ces sons car il y a de très très belles choses. Voilà, Swan de Cam, c'était au Little Bistrock, c'est parti, c'est Bouillotte Club. Canal historique sur Radioactive 100 FM, bien sûr, et en worldwide www.radio-active.net. Allez, go, go, go, go, go, go.

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Et voilà, c'est sur ces notes joyeuses, festives et housey qu'on va laisser Swan de Cam. On lui dit à très bientôt, le 25 juillet, hein, summer party. On va faire en sorte qu'il vienne pousser un peu du son là avec nous, avec la team Bouillotte. Et là, on va se retourner dimanche dernier. Voilà, fête de la musique. On est devant le port des créateurs. Et là, Nara se retrouve avec Sam Hassan Iki et la talentueuse Lou Faeda. Un B2B improvisé avec cette magnifique flûtiste et amie. Voilà, on fait des bisous à tout le monde. Écoutez, c'est du live enregistré, donc lors de la fête de la musique. Allez, go, go, bouillotte.

Bouillard Club, canal historique, fête de la musique, Nara, Sam Hassaniki, Lou Faïda. C'était le B2B dimanche dernier devant le port des créateurs. Allez, on continue.

Et voilà, après ce B2B duo trio, et ben on va continuer toujours lors de la fête de la musique. Et pour la peine, et ben c'est B2B que j'ai eu le plaisir de comment on dit, orchestrer, co-orchestrer avec Camille. Ben voilà, premier B2B en live hein, qu'on fait, on en a fait quelques-uns à la tanière pour ceux qui connaissent, mais voilà, sur du live c'était notre premier et franchement on s'est régalé. La mission c'était mission d'art disco, et ben voilà, j'ai remplacé Late EM qui a eu un empêchement, on lui fait des gros bisous aussi, on sait qu'on va le revoir très bientôt. Et donc toujours devant le port des créateurs, toujours avec Electrope de Chambre, Cheesecake, Bouillotte Club, c'était notre fête de la musique à nous, Dark Disco, c'est parti pour une heure de mix bien chaud, bien gras, comme on aime. Camille, Fartlek, c'est parti, c'est pour Bouillotte Club, Radioactive 100 FM, go.

Groupe Yacht Club Canal Historique, deuxième partie donc, on a enchaîné hein, bien sûr. Partec moi-même, eh oui, avec Camille, B2B, on était sur devant le port des créateurs, c'était dimanche dernier pour la fête de la musique, et voilà, on continue à suivre Josh Carter et Clan Kitzel aussi. Ça va déménager pour finir ce vendredi, samedi. C'est sur Radioactive, bien sûr, sur le 100 FM et en worldwide www.radio-active.net. Allez, go, bouillonne!

Ouais, on vous rappelle, prochaine date, 3 juillet, vendredi prochain, Fort Balaguier. Et le 25 juillet, la Big Summer Party de Biot Club. Voilà, et on revient avec Camille et bien sûr moi-même, Fartlek. C'était pour la fête de la musique.

Et voilà, et même quand on joue de la dark disco, bien sûr, on peut pas s'empêcher de partir un peu sur des rythmes house, et c'est le cas, Let It Pretend. Et c'était donc pendant le live B2B, improvisé entre moi-même et bien sûr Camille, l'excellent Camille. Voilà, je te fais des bisous, hein. Camille, vous le connaissez, ce Cibouya Club Connection, notamment. Voilà, allez, on continue, on vous accompagne comme ça jusqu'à 1h du matin.

C'est bien la deuxième partie du Bouillotte Club Canal Historique sur Radioactive 100 FM. Et donc, le set de Camille et moi-même se termine. Et nous allons enchaîner très vite avec Josh Carter et Clank Kitzel pour un set techno bien, bien, bien énervé, comme on aime. Voilà, parfait pour démarrer le week-end. Et ben, on y va.

Et voilà, donc prochain set à suivre pour nous accompagner jusqu'à 1h du matin. Clan Kitzel et Josh Carter en B2B pour la fête de la musique. Que des inédits, que du frais. Eh ouais, il est pas frais mon mix. Bah bien sûr qu'il est frais. C'est Radioactive, 100 FM. Et c'est Bouillotte Club, Canal Historique.

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Et les actus, on vous rappelle, hein. 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Allez, go, en avant. Josh Carter, Clank Itzel pour la fête de la musique 2026. C'est bon.

0: Et voilà, l'émission Bouillotte Club Canal Historique touche à sa fin. 4 heures d'émission, c'est quand même intense, mais ça passe vite. Et ça, c'est grâce à vous. Merci de votre fidélité, chers auditeurs, auditrices de Radioactive et du Bouillotte Club. On vous l'a dit plusieurs fois, on peut toujours le redire une nouvelle fois. On se retrouve mercredi prochain à Pierrefeu, buvette Radioactive. Voilà, donc les activistes seront là, plein d'animateurs, d'animatrices de vos émissions préférées. 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Et puis vendredi le 3 juillet, on sera au Fort Balaguier, fort fort, avec l'équipe d'Electrope de Chambre TLN. Ça va être génial. Vous allez retrouver Camille, Nara, moi-même, DJ Deep, excusez du peu. Voilà, un grand moment dans un lieu incroyable. Et puis la Big Bang, 25 juillet, on en a parlé suffisamment. Allez, c'est bon, comme ça, je vous laisse aller faire dodo. Bonne nuit, plein de bisous et on se dit à très vite, car prochaine émission, ça va être le premier mardi et le troisième mardi, avant le quatrième vendredi du mois de juillet. Plein de bisous, à très vite.
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